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0: vous souhaite un beau réveil, plein de bonnes choses. Aujourd'hui, il va faire beau, donc il faut en profiter.
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1: Bene, Michelino, come va?
2: Sì, sono io, benissimo. Je suis content d'être là parce que, je sais pas, l'ambiance est sympa. Oui. Même s'il fait gris dehors, même s'il pleut, la bonne humeur est là, on est content. Et puis, alors, juste, je voudrais que Raphaël nous redise son dicton de ce matin.
3: Ah, le dicton de ce matin?
2: Si.
3: Se parli, sì. Ripeti quello che sai. Se ascolti, impari qualcosa di nuovo.
2: Ah, je trouve ça va bien pour la radio, ça.
1: Ça fait rire.
2: C'est
1: hein.
2: Tout à fait pour nous, hein, puisque nous, on parle tout le temps, donc on vous enseigne peut-être quelques petites choses et on est content pour vous, pour vous faire passer une bonne semaine. Et c'est tant mieux. Merci à Raphaël depuis 8 heures, notre ami Mastro Giovanni à la technique et Renatino qui vient avec grand plaisir tous les 15 jours. On salue aussi. Cantalina,
1: qu'on a salué tout à l'heure.
2: Ben oui, avec grand plaisir. Alors bonjour à tous et bon début de mois de mai, le mois de tous les amours. Aujourd'hui, la troisième partie de Cappuccino vous propose deux parties. Ah, c'est bien ça. La première de 9h45 à 10h, une interview exclusive de Ligabue, de l'équipe de Top Italia Cappuccino et de moi-même, de Annelise Demanqué Valentine Esposito, à l'occasion de son concert à Paris le vendredi 8 mai, c'est ce vendredi-là, à l'Olympia. Et la deuxième partie sera consacrée au festival de la chanson italienne Canzoni Parole, à Paris du 19 mai au 24 mai, organisé par Ramballo degli Azioni, en direct d'Italie, que l'on aura à partir de 10h avec Angela Baraldi, la muse de Lucio Dalla. Mais tout de suite, dans l'interview de Ligabue à 9h45, vous verrez, il parle de son admiration pour Francesco Cuccini, et donc on l'écoute là tout de suite avec Il Testamento di un Pagliaccio.

0: Oh,
1: le train est parti, Michel.
0: Il est parti où?
1: Ah, bah, je sais pas. Paladino, il est parti au dépôt.
0: Si, dis donc, vous ne trouvez pas un peu que notre ami Rico, il est un peu mou aujourd'hui?
2: Il a l'air. Oh,
0: ouais, oh, quoi, l'histoire, il s'est réveillé. Il salute Romano.
1: Grazie, Rico, grazie.
0: Salute Romano, quasi.
2: Il a dû faire une nuit tranquille.
0: Si. Oui. Ah, il a dû faire une nuit d'enfer. Eh oui, c'est vrai qu'il est jeune encore, lui. Hein. Eh oui, donc pour lui, c'est pas évident le matin à 7h. Hein. En tous les cas, merci encore, hein, parce que tous les dimanches, depuis déjà, il est là à l'heure avec aussi notre ami Raph, qu'on salue, qui est là aussi tout le temps, tous les dimanches de 8h à 11h. 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Et que Topital, c'est notre radio web où il y a plein de musique italienne, il y a plein d'interviews, il y a plein. Il y a plein de verbes blancs rouges. Voilà. T'as salué Zanardi?
1: Ah bah oui, Zanardi, oui, vraiment, ça,
0: un courageux.
1: Tout le monde l'a salué, tout le monde, il a fait mal au cœur à tout le monde, parce que c'était vraiment un exemple. Un exemple, après cet accident, il a perdu les jambes, il s'est donné à fond, vraiment, c'était l'envie de vivre. Malgré la souffrance, il avait une envie de vivre fou. Grazie, grazie de l'esempio, Alex.
0: Voilà, on se retrouve nous la semaine prochaine.
1: Ah, c'est à la prochaine. Merci Enrique et bon dimanche.
0: Ciao.

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1: Et bienvenue à toutes, bienvenue à tous. Alors aujourd'hui, je vous propose d'entamer une parenthèse latine, baignée d'une clarté apaisante et d'une sincérité pure, une franchise désarmante. Voici dans vos oreilles Il Sole dell'Italia avec Leo Gassman et puis on va découvrir surtout son dernier album, mais pas que. Alors Léo, il naît en 98 dans une famille où l'art n'est pas un choix, c'est une atmosphère. Alors chez les Gassman, le cinéma c'est une seconde langue. On a Vittorio, le grand-père, qui a fait du théâtre une architecture de vérité. On a le père Alessandro qui a transformé chaque rôle en un espace de sincérité. Et puis on a Léo qui grandit là-dedans, dans une maison où la parole se travaille, où la nuance se cultive, où l'émotion n'est jamais un accident, mais une matière vivante. Et pourtant très tôt, il comprend que sa voix, lui, ne passera pas par la caméra, elle passera par la musique. Et il choisit le chant. Comme on choisit une route parallèle, alors pas pour s'éloigner, mais pour trouver sa propre lumière. Et c'est comme ça qu'il arrive sur les scènes italiennes. Celle de X Factor, celle de Sanremo, celle des clubs de Milan, de Rome, de Turin, suivi bien sûr des festivals d'été, et toujours avec une énergie claire, presque transparente. Une présence en tout cas qui ne cherche pas les faits, mais qui cherche la vérité. Alors dans ses chansons, il y a cette douceur roumaine, cette manière de raconter sans hausser la voix, de dire l'intime comme on partage un secret autour d'une table. Et si je devrais vous citer trois titres, je commencerai par Vai bene così, ou encore Terzo cuore, et bien sûr Naturale, trois étapes d'un même chemin, celui d'un garçon qui transforme ses doutes en lumière, ses fragilités en force et ses hésitations en gestes de tendresse. Et ce qui frappe chez cet artiste, c'est sa façon de faire du quotidien un récit. Chaque morceau est une petite scène, un décor simple, une émotion centrale, un mouvement, une résolution. Et on y retrouve l'héritage du cinéma familial, alors non pas dans la forme, mais plutôt dans la manière d'habiter l'instant, de donner du poids à un souffle, de laisser une phrase vibrer un peu plus longtemps que prévu. Et puis, il y a l'homme derrière la musique. Discret, attentif, profondément humain, celui qui un soir n'a pas hésité à intervenir pour protéger une jeune femme agressée. Celui qui parle de son père avec admiration, de ses peurs avec honnêteté, de ses rêves avec une simplicité désarmante. Celui qui, après Sanremo, part seul à Séville pour respirer, pour marcher, pour écrire. Et aujourd'hui, Léo Gassman poursuit un chemin singulier. Un chemin où la musique n'est pas un costume, mais plutôt une manière d'être au monde. Un chemin où chaque chanson est une main tendue, un espace de partage, une invitation à ralentir. Alors vous allez vous imaginer en fin d'après-midi, à Rome, une lumière dorée glisse sur les façades et quelque part dans un appartement

où les murs ont longtemps résonné de voix, un jeune homme apprend à respirer autrement. Voici l'histoire d'un jeune homme qui a choisi la vérité plutôt que le bruit. Et on part déjà dans les années 2018, il n'y a pas très très longtemps. Hein. On remonte un tout petit peu le temps. On revient à ce moment où tout commence, avec Pium. Un soir qui dit déjà tout, la douceur, la fragilité, la lumière qui tremble, mais qui avance quand même. Alors Pium, ce sont les plumes. Et dans cette chanson, la plume, c'est ce qui tombe, mais aussi ce qui s'envole. Et il parle de ces moments où on se sent léger et lourd à la fois, où on voudrait laisser derrière soi ce qui pèse, ce qui fait mal, ce qui retient. C'est une chanson sur la libération, sur le fait de se délester de ce qui encombre le cœur pour retrouver un mouvement, un souffle, une autre direction. Et il y a dans ce titre une sincérité. La voix n'est pas encore celle pleine qu'on entendra plus tard, mais elle porte déjà cette tendresse romaine dont je vous parlais, cette façon de dire les choses sans les dramatiser, sans les maquiller, juste les dire, juste être vrai. Et puis, il y a cette idée très forte. Quand on accepte de laisser tomber ce qui nous alourdit, on peut enfin recommencer à marcher, à aimer, à respirer. Et puis, c'est Léo au tout début. Et c'est déjà Léo tout entier, un garçon qui transforme ses doutes en lumière, ses failles en douceur et ses émotions en chansons, qui accompagnent, qui rassurent et qui nous tiennent la main. Pium.

0: et je vous propose de retrouver encore un morceau chargé d'émotions, signé Alex Waze, et on le retrouve avec son titre Arrivederci Più. Une chanson qui parle d'un moment où on réalise que l'amour touche à sa fin, mais dans un silence rempli de souvenirs. Alors, arrivederci, c'est pas juste un simple au revoir, c'est un mot qu'on répète encore et encore, comme pour apprivoiser la réalité. Comme si le cœur avait besoin de temps pour comprendre ce que la tête a déjà accepté. Et dans cette interprétation, on ressent cette lutte intérieure, hein, d'un côté l'envie de rester, de s'accrocher à ce qui a été beau, et de l'autre, la certitude que continuer ferait plus de mal que de lâcher prise. Alors ce titre, c'est une manière de dire cette fois, c'est vraiment fini, pas de retour en arrière, pas de promesses en suspens, juste l'acceptation lente mais nécessaire. Et ce qui rend ce morceau si touchant, c'est justement cette retenue. On n'a pas de grands gestes, pas de mots trop forts, juste une vérité. Il y a des amours qu'on ne quitte pas parce qu'on ne ressent plus rien, mais parce qu'on ressent encore trop. Un au revoir qui fait mal, mais qui libère doucement.
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et on revient à une chanson qui a marqué un tournant pour les Who avec ce single Vai Bene Così. Et c'est les Who qui arrivent à Sanremo, Giovani, en 2020, avec une vérité qui ne force rien. Une chanson qui touche parce qu'elle dit exactement ce qu'on a besoin d'entendre quand tout vacille. Tu vas bien comme tu es. Alors pas tu seras bien, pas tu devrais être mieux. C'est plutôt non, c'est vraiment comme tu es, maintenant, avec tes failles, tes doutes, tes coins d'ombre et tes élans de lumière. Il ne cherche pas à consoler avec des illusions, il parle vraiment de ces moments où on se sent insuffisant, où on se compare et on se perd dans les attentes des autres. Et il est où, avec cette voix encore jeune, mais déjà pleine d'humanité, et vient poser une main sur l'épaule et il dit que la valeur ne se mesure pas à la perfection, mais à la sincérité. Que la fragilité n'est pas un défaut, mais une manière d'être vrai. C'est vraiment un message d'acceptation et aussi de résistance assez douce. Hein. Résister à la pression, résister au bruit, résister à cette idée qu'il faut toujours être plus, faire plus, prouver plus. Et derrière cette chanson, il y a le garçon qui était à ce moment-là un jeune artiste qui porte un nom immense, mais qui choisit la simplicité, la vérité, la lumière. Un garçon qui dit « Je ne suis pas parfait, mais je suis là, et ça suffit. » Et c'est précisément pour ça que la chanson a touché autant de monde. Single que vous retrouvez sur l'album Strike, et c'est sorti en février 2020.

Et on continue notre voyage avec un titre profondément introspectif, une chanson qui parle de ce qu'on remarque moins, de ceux qui aiment en silence, qui doutent beaucoup et qui se sentent souvent à côté, jamais complètement à leur place. Avec Kweli, comme aimait, Coez met des mots sur une forme de fragilité assez moderne. Celle de personnes qui ressentent tout très fort, mais qui ont du mal à le montrer ou à être comprises. Et dans ses paroles, il évoque ses relations compliquées, ses histoires où on donne beaucoup, parfois trop même, sans toujours recevoir la même chose en retour. Alors il y a de la nostalgie, un peu de solitude et surtout une grande lucidité. Alors c'est pas une plainte, c'est un constat. Celui des gens qui continuent d'aimer même après avoir été déçus, qui avancent, un peu cabossés mais toujours sincères. Kweli, comme aimait, ceux comme moi, pour traduire en français, une façon de dire je ne suis pas le seul à me sentir comme ça. C'est une chanson pour tous ceux qui ressentent trop et qui apprennent, malgré tout, à continuer.

une très belle collaboration à Coez avec Julie. On continue avec Dimmi Dove Sei. Et là, c'est Léo qui parle depuis un endroit, je dirais, très humain, celui où on a perdu quelqu'un. Alors, pas forcément physiquement, mais émotionnellement. C'est une chanson qui naît de ce vide-là, de cette distance qui s'installe sans prévenir. De ce moment où on ne sait plus comment rejoindre l'autre. Et alors, il pose la question la plus simple, en même temps la plus fragile, mais la plus vraie. Dis-moi, où tu es ? Et dans ce morceau, on a la peur de perdre, le besoin de retrouver, et cette lucidité qui dit que parfois aimer, c'est accepter de ne pas tout contrôler. Et sa voix porte une urgence intérieure, une urgence qui ne crie pas, qui ne dramatise pas, mais qui dit « Je suis là, je t'attends, je veux comprendre et je veux te rejoindre ». Alors dans cette chanson, il y a trois axes. Il y a la distance émotionnelle, quand l'autre s'éloigne, quand les mots ne suffisent plus, quand on cherche un signe, le besoin de vérité. Léo qui demande un lieu, mais en réalité il demande une position du cœur. Où es-tu vraiment? Où es-tu avec moi? Où en es-tu? Et c'est la vulnérabilité assumée. Il ne joue pas le rôle du fort, il ne masque rien. Il se montre tel qu'il est, avec ses doutes, avec ses questions et son besoin de ce lien. C'est un instant assez fragile où tout peut encore se réparer. C'est une main tendue, une tentative de rejoindre l'autre avant que le silence ne devienne définitif. Et c'est là que Léo est le plus touchant, dans cette manière de transformer une question intime en une émotion universelle. Parce qu'on a tous un jour voulu demander à quelqu'un « Dis-moi où tu es, dis-moi où tu te tiens, dis-moi si je peux encore te rejoindre ».

0: Et on va garder Léo. On va le retrouver avec Telso Cuore, qui a été classé 18e au Festival de Sanremo en 2023 et qui a été certifié disque d'or. Et tu retrouves ce single sur l'album La Strada per Agatha. C'est sorti en février 2023. Alors, Telso Cuore, c'est l'histoire d'un cœur qui déborde. Un cœur qui ne se contente plus de battre, mais qui cherche un espace supplémentaire. Un souffle en plus. Une chambre secrète où ranger tout ce qu'on ressent quand l'amour devient trop grand pour un seul corps. En français, le troisième cœur. Et c'est cette idée-là. L'amour qui dépasse la mesure. L'amour qui oblige à s'agrandir, à s'ouvrir, à devenir plus vaste que soi. Et il parle de ce moment où on aime tellement qu'on ne sait plus comment contenir tout ça. Ce moment où on voudrait protéger l'autre, le porter, le rassurer, le sauver parfois, mais où on découvre que l'amour n'est pas un refuge, c'est un mouvement qui transforme, qui bouscule, qui oblige à devenir quelqu'un de plus vrai. Et la force de ce morceau, c'est cette tendresse énergique, cette douceur qui avance, cette lumière qui ne s'excuse pas d'exister, il le dit d'ailleurs. Il dit « Je t'aime tellement que mon cœur ne suffit plus, alors j'en invente un autre. » Quand on aime vraiment, on change de forme, on devient plus large, plus profond, plus vivant, et on crée un espace intérieur où l'autre peut respirer. Eh bien, Terzo Cuore, c'est Léo Gassman qui affirme sa manière d'être au monde, humaine, lumineuse, sincère, sans effet inutile. Un garçon qui chante avec le cœur qu'il a et celui qu'il invente.
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On continue avec la fille du musicien Omar Kodazzi. Et on retrouve Aurora. Et là, c'est une chanson délicate, presque murmurée, qui parle de ses occhiali, les yeux clairs, de ses regards qui marquent une vie, qui deviennent ce symbole, celui d'une personne qu'on n'oublie pas, d'un souvenir qui reste accroché même quand tout le reste s'efface. Et on a un mélange de nostalgie, en même temps de douceur, comme à un moment suspendu dans le temps. Et elle chante une relation qui semble déjà loin, mais encore très présente à l'intérieur. On sent que c'est pas forcément une histoire terminée avec fracas, plutôt une absence qui s'installe, doucement, laissant derrière elle des images et des sensations, des détails comme ce regard justement, toutes les petites choses, les souvenirs presque invisibles qui continuent de faire battre le cœur. Et c'est vraiment la mémoire des émotions, hein, ces visages qu'on garde en nous, même quand ils ne font plus partie de notre vie. Un regard, un souvenir, et tout un monde qui ne disparaît jamais vraiment.

Et on continue avec une chanson qui dit quelque chose de vital. Que la liberté, c'est un état du cœur. Et c'est Léo Gassman qui se tient à un moment charnière, hein, celui où on comprend que grandir, c'est pas seulement avancer, c'est apprendre à se détacher des attentes, des regards, des poids qu'on porte sans s'en rendre compte. Alors il parle de cette liberté personnelle qu'on requiert morceau par morceau, parfois après s'être perdu, parfois après avoir trop donné, parfois après avoir laissé les autres écrire à notre place. Et je dirais que la signification de ce titre est très limpide. C'est ma liberté, c'est ce que je retrouve quand j'arrête de me trahir, quand je reviens à ce que je suis vraiment, quand je cesse de jouer un rôle, même un rôle rassurant, un rôle attendu. Et sa voix, vous allez voir, elle est à la fois douce et ferme. Comme quelqu'un qui a longtemps hésité avant de dire non et qui découvre enfin la force de dire oui, mais à lui-même. Une manière de dire « je ne veux plus me perdre pour plaire, je ne veux plus me taire pour rassurer, je veux marcher avec mes pas, même s'ils sont maladroits ». C'est une chanson sur la reconquête, sur le fait de se choisir, sur le fait de comprendre que la liberté n'est pas un cri, mais plutôt une cohérence, une fidélité à soi-même. Et c'est là que Léo touche juste. Il ne parle pas d'une liberté spectaculaire, héroïque, grandiose. Il parle de la liberté quotidienne, celle que on réussit dans les gestes les plus simples, dans les décisions toutes minuscules même, dans les choix qui n'impressionnent personne, mais qui nous sauvent.

et on s'installe maintenant dans une émotion très intense, portée par Alessandra Amoroso, avec Per Sempre Ancora. Alors ici on parle d'un amour qui ne disparaît pas vraiment, même quand tout semble être terminé. Alors dans cette chanson, Alessandra raconte ce lien qui reste accroché au cœur, un amour qu'on a peut-être perdu, mais qui continue de vivre en nous presque malgré nous. Et per sempre ancora, pour toujours encore, une phrase qui sonne comme un paradoxe, hein, parce qu'on sait que rien n'est éternel, et pourtant, certaines émotions refusent de partir. Et dans son interprétation, il y a cette puissance fragile typique de Alessandra Amoroso, celle de quelqu'un qui essaie d'avancer, mais qui garde en elle une trace indélébile de l'autre. Alors c'est pas une histoire de retour, c'est plutôt l'acceptation que certaines personnes laissent une empreinte définitive. Et on y ressent la nostalgie d'un amour fort, la difficulté de tourner la page, et en même temps, une forme de douceur dans le souvenir, hein, dit aimer encore, même en silence, même de loin. Et c'est peut-être ça le vrai message de ce morceau. Il y a des amours qui ne durent pas toute une vie, mais qui restent, eux, pour toujours, encore. Per sempre, ancora.

après une absence, après une histoire qui s'est effilée. Alors, il parle de ce moment où on se sent un peu vide, un peu lent, un peu à côté de la plaque, hein, ce moment où on voudrait rester sous la couette du passé, mais où la vie frappe à la porte et dit « Allez, il faut y aller ». Et elle raconte le premier jour après quelque chose qui a fait mal, très mal. Les premiers jours où on marche encore de travers, où on cherche ses repères, où on ne sait pas très bien comment respirer sans l'autre. Et on a une voix qui est presque fatiguée, pleine de lumière, qui revient petit à petit. Et il chante ce lundi intérieur comme un passage obligé à un jour gris, mais nécessaire. Un jour où on ne va pas bien, mais où on avance quand même. Un jour où on se découvre plus fort que prévu. Et même si on ne s'en rend pas encore compte. Une chanson qui dit simplement « Ça fait mal, oui, mais ça passera. » Et ce lundi-là, même s'il est lourd, même s'il est lent, c'est le début de quelque chose. Et c'est pour ça qu'elle touche. Parce qu'elle parle de ce que tout le monde vit, de ce moment où on recommence à vivre et sans savoir comment faire, de ce premier pas qui tremble, mais qui compte.

Eh bien voilà, c'était Lunedì, qui n'était pas issue d'ailleurs d'un album studio classique à l'origine. Elle est sortie comme single en 2020, notamment dans le contexte du festival de Salerno, où il a gagné dans la catégorie Nuove Proposte, et qui a été inclus après dans la réédition de son album Strike. Et on passe à l'album Vita Vera Paradiso. Et c'est sorti le 10 avril 2026, c'est tout nouveau. On l'a retrouvé à Salerno. Alors maintenant, on va parler d'une chanson qui dit que parfois,

0: La seule chose dont on a besoin, c'est d'être soi, simplement et entièrement. Je vous propose Naturale, et cette fois-ci, c'est Léo qui arrive à Sanremo, au festival. Il parle de l'authenticité, de ce moment où on comprend que la beauté n'est pas dans la perfection, mais plutôt dans la vérité, dans le geste simple, dans la parole qui ne ment pas, et dans le cœur qui ne triche pas. Être naturel, naturale, c'est accepter d'être vulnérable, c'est dire « je suis comme ça », sans s'excuser, sans se cacher, sans chercher à correspondre à ce que les autres attendent. C'est une chanson sur la liberté intérieure, hein, celle que l'on gagne quand on arrête de jouer un rôle. Alors elle porte cette idée que l'amour n'a pas besoin d'artifice, qu'il n'a pas besoin de grands spectacles, il n'a pas besoin de bruit. L'amour, pour lui, c'est ce qui reste quand on enlève tout le reste. C'est ce qui tient debout quand les lumières s'éteignent. C'est ce qui respire quand on revient à soi. Alors Naturale, c'est aussi une déclaration. Il dit « Je veux t'aimer comme je suis et je veux que tu m'aimes comme tu es, sans filtre, sans performance, sans peur. » Et elle parle là aussi de ce que chacun d'entre nous cherche, hein. Un espace où on peut être vrai, un espace où on peut être vu, un espace où on peut être aimé sans devoir se transformer, juste en restant naturale.
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va continuer avec Paola Leiti en solo, pas avec sa sœur Chiara. Et on la retrouve avec Stessa Direzione, qui parle simplement d'une relation qui devient enfin naturelle. L'idée, c'est celle de deux personnes qui avancent dans le même sens, sans se forcer, sans se perdre. Alors, il n'y a plus ce déséquilibre où l'un donne plus que l'autre, ou ces moments où chacun semble aller dans une direction différente. Et le titre que je traduis en français est donc « La même direction », ce titre qui résume tout d'ailleurs, une relation où les choses sont alignées, où les choix, les envies et les sentiments suivent le même chemin. Et on sent une forme de maturité, comme si cette histoire arrivait après des expériences plus compliquées. Et cette fois, il n'y a plus de tension inutile, juste quelque chose de plus stable, de plus évident. C'est une chanson très positive, assez apaisante à la fois, qui parle donc de cet amour qui ne fatigue pas, mais qui avance, simplement, à deux,

Et on va retrouver un autre titre de l'album Vita Vera Paradiso avec Leo. Et là, c'est pas une caresse, c'est plutôt un mouvement, un pas qui tremble, mais qui avance. Oltre, c'est Leo qui dit « Je veux sortir de moi-même, sortir de ce qui m'enferme, sortir de ce qui me retient. » Et il parle de ces jours où tu te lèves avec le cœur lourd, où tu sens que quelque chose doit changer, mais tu sais pas encore quoi. De ce moment où tu regardes la vie droit dans les yeux et tu te dis « Ok, j'y vais, même si j'ai peur. » Il y a cette idée de passer de l'autre côté, de franchir une ligne invisible, d'aller oltre, au-delà des habitudes, au-delà des blessures, au-delà de la version de toi qui ne te ressemble plus. Alors il évoque ce besoin de respirer autrement, de sentir le vent sur la peau et de retrouver un rythme qui t'appartient. Et on sent la lutte, on sent quelqu'un qui se parle à lui-même et qui se secoue, qui se dit « Je veux me libérer, je veux me retrouver, je veux aller plus loin que mes limites. » Et il y a cette tension entre ce qui tire en arrière et ce qui pousse en avant, entre la peur et le courage, entre l'ancien, le nouveau. Et cette musique qui suit ce mouvement, hein, ça monte, ça s'ouvre, ça respire, comme si chaque mesure disait « Allez, avance, avance encore un peu, même si tu ne sais pas où tu vas. » Si, je dirais une chanson de passage, une chanson de seuil, une chanson pour ceux qui sentent que quelque chose doit changer, même s'ils n'ont pas encore les mots pour le dire.

Et on continue notre voyage musical avec A Casa Starei Meglio, et c'est Sairo. Et malgré le titre, ce n'est pas un lieu, mais plutôt un refuge intérieur. Hein. A Casa Starei Meglio, c'est chez moi, j'irai mieux. Et cette maison dont il est question, elle n'a pas de mur, pas de fenêtre, pas d'adresse. C'est un espace mental, un endroit où on respire mieux, où on se retrouve et on cesse de jouer un rôle. Alors il traverse une période de saturation, le monde extérieur pèse, les interactions le fatiguent, les attentes des autres deviennent trop lourdes. Et il y a cette sensation d'être tiré dans toutes les directions, d'être observé, d'être attendu, d'être sollicité. Et face à cette pression, il oppose justement une phrase simple, presque banale, mais qui contient tout. Chez moi, j'irai mieux. Et ce chez moi, c'est une vérité, une manière de dire que parfois, la seule manière de rester entier, c'est de se retirer, de fermer la porte, de revenir à soi. Et cette chanson, on ressent bien cette tension entre l'envie de participer au monde et le besoin de s'en protéger, entre le désir d'être présent et la nécessité de disparaître un moment, hein, entre l'image de ce que l'on donne et la personne qu'on est réellement. Alors il constate, il observe son propre épuisement, il reconnaît ses limites, il accepte que certaines situations le dépassent. Et dans cette acceptation, il y a une forme de force, une maturité, une manière de dire « je ne vais pas me forcer à être ce que je ne suis pas aujourd'hui ». Et là, c'est une chanson pour ceux qui savent que le monde peut être trop bruyant, trop rapide, trop exigeant, et que parfois la seule réponse possible, eh bien, c'est de rentrer chez soi.

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1: Et le single suivant que je vous propose, c'est Pet Donami, le duo avec Petit, Petit et Mimi. Alors, c'est pas une excuse lancée à la légère, pardonne-moi, Pet Donami, c'est ni un geste pour sauver les apparences. C'est vraiment un aveu qui tremble, qui pèse, qui cherche à réparer ce qui a été abîmé. Alors, même si on sait que certaines fissures ne se refermeront jamais complètement. Et il revient sur ses propres gestes, ses propres manques, ses erreurs. Pas pour se justifier, pas pour se dédouaner, mais pour reconnaître ce qui a été cassé. Et il s'adresse à quelqu'un qui l'a blessé, ou qui l'a peut-être perdu, ou peut-être même quelqu'un qui a porté le poids de ses silences, de toutes ses absences et de ses maladresses. Eh bien, pardon, ami. C'est pas une demande de seconde chance. C'est plutôt la reconnaissance d'un tort, une manière de dire je sais ce que j'ai fait et je sais ce que ça t'a coûté. Et on rajoute la présence de Mimi qui change tout. Elle apporte une autre perspective, une autre douleur, une autre vérité même. Elle n'est pas là pour approfondir ses propos, elle incarne la personne qui l'a attendue, qui a espéré, qui a souffert, mais elle n'accuse pas, elle témoigne, elle montre que le pardon n'est pas un geste simple, qu'il n'est pas automatique non plus, d'ailleurs qu'il n'est pas garanti, et elle rappelle que derrière chaque excuse, il y a une blessure qui demande du temps. Et donc on retrouve Petit qui ne demande pas d'être compris, il demande juste d'être entendu, donc il reconnaît ce qu'il a fait, il reconnaît ce qu'il n'a pas su faire aussi, il reconnaît aussi ce qu'il aurait dû faire. En tout cas, c'est une chanson qui dit que parfois, la seule chose que l'on peut offrir, c'est la vérité, et que cette vérité, même douloureuse, peut être un premier pas vers quelque chose de nouveau. Allez, on y va avec Perdonami.
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Et on va continuer notre voyage avec Léo Gassman à l'honneur aujourd'hui dans cette émission avec une chanson qui, je dirais, raconte une rencontre. Mais une rencontre où cette rencontre, justement, a déplacé. Et puis, c'est arrivé à tout. Il ne parle pas d'un coup de foudre spectaculaire, plutôt d'un basculement intérieur. Une arrivée, en tout cas, qui change la lumière, qui modifie la respiration, qui réorganise le chaos sans faire de bruit. Une présence qui ne s'impose pas, elle transforme. Et on ressent qu'il vivait dans une forme de désordre, un désordre affectif, mental, existentiel. Alors, pas un drame, pas une chute, mais plutôt cette fatigue diffuse qui s'installe quand on avance sans direction claire. Et puis justement, il y a cette personne qui arrive. Alors c'est peut-être pas une solution, c'est pas un miracle, c'est pas un point fixe, mais c'est quelqu'un qui remet les choses à leur place, simplement par sa présence. Et c'est cette manière de montrer que l'amour n'est pas toujours un choc. Hein. Parfois, c'est une évidence qui apaise, qui recentre et qui dit « tu n'as plus besoin de lutter seul ». Alors, il chante ce moment où on comprend que la vie peut être plus douce que prévu et que certaines rencontres ne compliquent rien. Au contraire, elles simplifient tout. Alors, on parle d'un amour qui répare, de l'amour qui remet debout, l'amour qui donne un sens nouveau à ce qui semblait dispersé. Et c'est Léo Gassman dans sa version la plus douce, la plus lumineuse, la plus humaine. Une voix qui raconte non pas la rencontre elle-même, mais ce qu'elle a ouvert. Hein. Une voix qui dit que parfois la vie bascule simplement parce que quelqu'un arrive et que cette arrivée suffit à tout réécrire.

Magnifique chanson, j'adore ce morceau. On continue avec La Testa Gira. Et là, c'est une chanson qui ne parle pas seulement de vertige, hein, parce que le titre qu'on traduit en français, c'est La tête qui tourne. Mais je dirais qu'elle fabrique ce vertige. Alors on va découvrir ce trio, Fred De Palma, avec Anita et Amy Ski, là, qui cherchent à capturer un état. Celui où le désir, la nuit, la vitesse et l'adrénaline se mélangent jusqu'à brouiller les repères. Et ce trio, il crée un jeu de tension. Hein. D'un côté, on a l'attraction, la danse, la chaleur. Et puis de l'autre, on a la vitesse, la rue, l'ego. Et entre les deux, un vertige commun, celui d'une nuit où tout peut basculer. Et il parle de ce moment où on perd le contrôle, mais volontairement, où on se laisse emporter par l'autre, par la musique, par l'instant. C'est une perte de repères, mais choisie. Et la force de ce morceau, c'est justement ce mélange de registres. On a la sensualité d'Anita, qui ne gomme pas, hein, la rugosité d'Amy Ski, là. Et la fluidité de Fred De Palma, hein, qui ne cherche pas à lisser les contrastes, au contraire. Tout repose justement sur cette collision, sur cette manière de faire cohabiter la fête et la tension, la douceur et l'arrogance, ou même le sourire et la morsure. Et musicalement, c'est un peu comme un manège, un rythme circulaire. Vous allez voir, il y a des basses qui tournent, des percussions qui reviennent comme des impulsions. Et cette chanson qui avance un petit peu comme un corps qui danse trop près, ou comme une tête qui tourne un peu trop vite, ou voire même comme une nuit qui ne veut pas s'arrêter. Un morceau qui nous transporte en tout cas dans un univers où le désir devient une force, hein, la séduction devient un langage, et la nuit devient justement ce terrain de jeu. Une chanson vraiment sur l'instant, sur la chaleur du moment, et sur ce vertige qui fait oublier tout le reste.

Et on va continuer avec encore un autre extrait de l'album Vita Vera Paradiso. Le single qui porte le nom de Blue. Alors c'est pas le bleu, cette couleur douce. Pas ici, pas dans cette chanson. C'est un bleu dense. Un bleu qui serre, un bleu qui déborde. Un bleu qui dit ce qu'on n'arrive plus à dire autrement. Et dans ce titre, on retrouve Léo Gassman avec Clemente Guidi, qui parle de ce moment où tout se mélange. Le manque, la confusion, l'envie de s'échapper, l'envie de rester. Et c'est ce tiraillement qui te prend au ventre quand tu sens que quelque chose t'échappe. Alors ce bleu dans cette chanson, c'est l'état intérieur, ce bleu qui te colle à la peau quand tu te sens loin de toi-même, quand tu cherches un repère, quand tu voudrais que quelqu'un te dise « je suis là » mais que personne ne répond. Et dans ce texte, dans ces paroles, il y a cette sensation de flotter, de tomber, de se dissoudre un peu même, comme si le monde devenait liquide, comme si tout perdait ses contours. Et on entend quelqu'un qui essaie de tenir debout, quelqu'un qui se débat avec ses pensées, quelqu'un qui voudrait sortir de ce bleu-là, mais qui n'a pas encore trouvé la porte. C'est un peu comme une fissure dans un mur, comme un souffle qui dit « je te comprends, je suis dans le même bleu que toi ». Et ça, c'est ce que répond Clemente. Et là, on a deux solitudes qui se reconnaissent, deux cœurs qui battent dans la même couleur.

Et allez, j'ai envie de continuer avec Léo. Avec ce titre, Cosa sarà di noi. Et là, il pose une question. Sans donner de réponse. Une question que tout le monde connaît. Qu'est-ce qu'on va devenir? Alors, on sent qu'il avance dans une zone assez floue, hein, une zone où rien n'est stable, où les incertitudes se dérobent, où les promesses ne tiennent plus. Alors, il parle d'un amour, mais pas seulement. Il parle d'un moment de vie où tout est en mouvement, avec cette sensation d'être entre deux rives, d'être dans un présent qui ne sait pas encore si il va tenir. Et cette chanson, elle ne cherche pas à embellir cette incertitude. Elle la regarde en face. Et il décrit ce lien qui vacille, ce lien qui se cherche, ce lien qui pourrait se briser ou se transformer. Alors il essaie de comprendre ce qui reste quand les mots ne suffisent plus, quand les gestes ne rassurent plus et que l'autre devient un territoire qu'on ne reconnaît plus tout à fait. Et puis il y a aussi une forme de courage. Le courage de dire « je ne sais pas ». Le courage d'admettre que l'avenir n'est pas un risque. Et le courage de rester malgré la peur. C'est malgré tout une chanson qui dit que l'amour n'est pas une ligne droite, c'est pas un contrat, c'est pas une garantie. C'est un chemin qui se construit à deux, pas à pas, alors parfois dans la lumière, parfois dans le brouillard. Et ce qui frappe dans ce texte, c'est la manière dont il transforme cette question, hein. Qu'est-ce qu'on va devenir, qui devient « allez, on va voir, on va essayer, on va avancer, même si on ne sait pas où ». C'est l'acceptation du flou. La beauté de ce qui n'est pas encore écrit et la possibilité que l'avenir soit autre chose que ce qu'on imagine. Voici Cosa sarà di noi avec Léo Gassman.

Et on va garder notre artiste à l'honneur aujourd'hui dans Une Soli dell'Italia avec Léo Gassman. Et on va rajouter Ron. Et là, je vous propose Questo Vento. Alors c'est d'abord la rencontre de deux âges, deux façons d'habiter le monde, deux sensibilités qui respirent au même rythme. Et entre eux, circule un vent qui n'est pas juste un souffle, c'est le passage du temps. Celui qui traverse les générations, qui balaye ce qui doit s'effacer et met en lumière ce qui mérite de rester. Alors souvent, il arrive toujours dans des moments incertains, quand on ne sait plus si on doit avancer, résister, s'accrocher ou enfin lâcher prise. Et il donne voix à cet état intérieur où tout se déplace, où les repères se fissurent et où on doit accepter que le vent fasse son œuvre. Et ce souffle, il dérange. Mais en même temps, il éclaire. Il force à regarder ce qu'on évitait, à affronter ce qu'on repoussait, à reconnaître que certaines choses ne peuvent plus rester figées. Et c'est justement ce tiraillement constant. La peur de perdre d'un côté, la nécessité de changer de l'autre, l'attachement au passé face à l'appel du futur. Et dans leur voix, cette tension, vous allez voir, elle est palpable. On a Ron qui chante avec une lumière, je dirais, enveloppante, mais presque paternelle. Et Léo qui répond avec une intensité plus vive, plus tranchante. Et pourtant, aucune voix ne prend le dessus. Elles se complètent, elles se reconnaissent. Elles montrent que le vent n'a pas le même poids selon l'âge, mais qu'il traverse chacun avec la même vérité. Alors au cœur de cette chanson, il y a ce courage discret, celui d'accepter ce qui bouge, de laisser partir ce qui doit partir, et de se laisser traverser par un vent qui ne demande jamais la permission. Et ce morceau, il rappelle que le temps passe, mais qu'il n'efface pas tout. Il relève ce qui tient, vraiment.

Et on va continuer avec, j'ai presque envie de dire, des nouveaux talents. Vous allez comprendre pourquoi je vous dis ça. Si vous restez bien connecté sur Top Italia, on a une belle surprise à vous proposer d'ici très peu de temps. Et je vous propose cet artiste. C'est sorti il y a 2-3 semaines, pas plus. Il s'appelle Ricky Dada. Et je vous propose son single Anima Libera, qui parle avant tout de liberté intérieure. Alors cette chanson, elle met en avant l'idée de rester soi-même, sans se laisser enfermer dans les attentes des autres, les jugements ou même certaines relations. C'est une affirmation très personnelle, avancée selon ses propres règles. Écouter ce que l'on ressent vraiment. Et il y a aussi une dimension émotionnelle très importante. Être une anima libera, une âme libre, c'est pas forcément être seul, mais plutôt refuser de se perdre pour quelqu'un. C'est garder son identité, même en aimant l'autre. Alors on sent un mélange de force et de fragilité, même peut-être, hein, la force de s'assumer, mais aussi la difficulté de rester libre dans un monde qui pousse souvent à se conformer. Alors au fond, la chanson, elle dit quelque chose de très simple. Être libre, ce n'est pas fuir les autres, c'est ne pas se trahir soi-même.

Et on continue avec Léo, avec Héroline. Alors c'est un prénom qui sonne comme un souffle. Un prénom qui n'existe peut-être pas d'ailleurs, mais qui contient tout, hein, une présence, une absence, un manque, un vertige. Et il parle à quelqu'un qui n'est plus là, ou qui n'est plus là comme avant. Il parle à une silhouette, à un souvenir, à une lumière qui s'éloigne. Il y a cette sensation de chercher quelqu'un dans le brouillard, de tendre la main vers une forme, mais une forme qui se dissout. Et Héroline, c'est une adresse, une manière de dire « je te vois encore, même si tu n'es plus ici », une manière de retenir ce qui glisse, de nommer ce qui disparaît. Alors on sent un cœur qui vacille, quelqu'un qui essaie de comprendre ce qui s'est cassé, qui revisite les gestes, qui remonte les souvenirs, comme on remonte une pellicule abîmée. Il y a cette idée de chercher un sens dans les ruines, de trouver une direction dans un paysage intérieur, mais qui s'effondre peu à peu. Et la musique, vous allez voir, elle suit ce mouvement, comme si chaque note essayait de retenir ce prénom, de le garder vivant encore quelques secondes. Et puis c'est une chanson aussi sur la perte intime, la perte silencieuse. Celle qui te suit dans la rue, celle qui te parle la nuit, celle qui te demande « qu'est-ce que j'aurais pu faire autrement ?»

0: Et on va continuer avec enlève tes chaussures. Lève les scarpes. Alors, on enlève les chaussures, ça paraît très simple hein, avec Léo. C'est presque anodin même. Mais dans cette chanson, c'est un geste de vérité, un geste pour revenir au sol, au réel, à ce qui ne ment pas. Et c'est ce moment où tout va trop vite, où les pensées tournent et où les émotions débordent. Et il dit stop, enlève tes chaussures, reviens à la terre, reviens à toi. Et on retrouve cette idée de se défaire du poids, de laisser tomber ce qui encombre, de retirer ce qui empêche de sentir le monde directement sous la peau. Et c'est le désarmement, la simplicité, le retour à l'essentiel. On sent quelqu'un qui a besoin de respirer, mais de respirer autrement. Qui veut sortir du bruit, qui veut retrouver un rythme plus humain. Et il y a cette image très forte, hein, marcher pieds nus pour retrouver la sensation du vrai. Pour sentir la vie sans filtre, pour arrêter de jouer ce rôle. Alors, Les Valescapes, c'est une chanson qui dit « Arrête de courir ». Arrête de te cacher, arrête de te durcir. Reviens à ton corps, reviens à ton souffle, reviens à ce qui te tient debout.
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1: Et allez, on va continuer avec un autre single. Je vous propose Farfalle nello stomaco avec Kiofe et Noemi, qui parlent de ce mélange d'excitation et d'instabilité qu'on reçoit ou qu'on ressent, pardon, au début ou au cœur d'ailleurs d'une relation. Et les farfalle nel stomaco, ce sont ces papillons dans le ventre, cette sensation forte, presque incontrôlable, quand quelqu'un nous plaît vraiment. Mais la chanson, elle ne s'arrête pas à quelque chose de léger ou de romantique. Elle montre aussi l'envers. Le doute, la peur de ne pas être à la hauteur et l'instabilité émotionnelle. Alors on sent deux voix, deux sensibilités, comme un dialogue entre envie de se laisser aller et la peur de souffrir. Alors c'est pas juste « je suis amoureux », c'est plutôt « je ressens quelque chose de fort, mais ça me rend aussi vulnérable ». Alors au fond, le message, il est simple. Les papillons, c'est beau, mais ça peut aussi faire perdre l'équilibre. En tout cas, ça reste une chanson très humaine sur les débuts, ces moments où tout est intense, incertain et impossible à contrôler.

Et je voudrais remercier tous les fans de Léo Gasman qui nous rejoignent aujourd'hui sur Top Italia. Et merci à vous tous d'ailleurs qui êtes à l'écoute et qui nous écoutez des quatre coins du monde. C'est juste magnifique. On continue avec le single qui a donné le nom à l'album, Vita Vera Paradiso. Et ça sonne un peu comme un slogan. Je dirais que c'est tout l'inverse même. C'est pas un paradis en carton, pas un décor Instagram, pas une promesse qui brille trop. C'est la vie, la vraie, avec ses bosses, avec ses matins qui piquent, ses nuits qui tournent, ses gens qui manquent et ceux qui restent. Alors il parle comme quelqu'un qui a arrêté de chercher ailleurs. Il regarde autour de lui, il regarde ce qu'il a, ce qu'il tient, ce qu'il perd et il dit « C'est ça, mon paradis, pas un endroit parfait ». Pas un endroit propre, un endroit vivant. Et on sent dans les paroles un type qui a compris que le bonheur, c'est pas une destination, c'est un équilibre fragile. Un truc qui se construit dans les détails avec un rire, un visage, une rue qui te connaît, un amour qui ne promet rien, mais qui tient debout. Et il y a cette idée de tenir la vie à deux mains, de l'aimer même quand elle grince, de la choisir même quand elle te fatigue. Parce que c'est la tienne, parce que c'est là que tu respires. Une montée qui dit « Je suis là, je continue et je prends tout ». Alors je vous propose ce titre, « Vita, Vera, Paradiso ». C'est Léo qui arrête de rêver un ailleurs et qui décide de faire de son présent un endroit habitable, un endroit lumineux, même quand la lumière tremble.

Et bien sûr, vous avez retrouvé ce duo tout à l'heure, hein, c'était encore Léo Gassman avec Clemente Guidi. Et nous, on va retrouver Ditonella Piaggia avec ce titre Miss Italia, qui joue avec l'image, mais surtout avec les apparences. Alors, à première vue, ça parle de beauté, de féminité, un petit peu presque comme un clin d'œil au concours de Miss Italia. Mais en réalité, la chanson, elle est beaucoup plus ironique que ça. Elle questionne les standards. Qu'est-ce que ça veut dire être parfaite? Être regardée, être jugée, être mise dans une case? Et il y a une sorte de distance dans le ton, hein, comme si elle utilisait cette image de Miss pour montrer à quel point elle peut être soit superficielle, soit imposée. Alors on ressent un jeu avec les codes de la séduction, une critique légère sur des attentes sociales, une envie de ne pas être réduite à une simple image. Et au fond, cette chanson, c'est pas une chanson sur la beauté, c'est une chanson sur le regard des autres et la façon dont on s'en libère. Elle est simple, elle est un peu provocatrice même, mais surtout très consciente de son époque.

0: Ouh là là, j'ai presque envie de dire que ça va être le tube de l'été, hein, celle-ci avec celle de Paola. C'est magnifique. On continue avec un autre extrait de l'album Vita Vera Paradiso. Ce titre, Diventiamo Insieme Grandi. Et ça sonne comme une promesse, hein. Pas une promesse qui tremble, pas un pacte parfait ou un sentiment solennel. Juste deux personnes qui essaient, deux personnes qui avancent. Deux personnes qui se construisent l'une à côté de l'autre, alors parfois l'une contre l'autre, mais toujours ensemble. Et c'est ce moment où l'amour n'est plus un jeu, mais plutôt quand il devient un terrain réel avec ses jours où tout va bien et ceux où tout casse. On sent un désir de croissance partagée, grandir ensemble, pas l'un avant l'autre, pas l'un au-dessus de l'autre. Grandir en se tenant, en se relevant, en se reconnaissant dans les failles de l'autre. Alors il y a cette idée très forte. On ne devient pas adulte tout seul. On devient adulte dans le regard de quelqu'un, dans la patience de quelqu'un, dans la fatigue de quelqu'un qui reste quand même. Et il chante comme une personne qui a compris que l'amour n'est pas une ligne droite. C'est un chantier vivant, bruyant, parfois chaotique, où on apprend à aimer sans mode d'emploi, où on apprend à se dire les choses, où on apprend à ne pas fuir quand ça secoue. Et là, on a une musique qui s'ouvre comme un cœur qui accepte enfin de battre sans armure. Diventiamo insieme grandi, c'est une chanson qui dit « Je ne te promets pas la perfection, je te promets juste le bon chemin ».
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Et on continue en va enlever Phasma, que d'ailleurs je vous ai pas dit qu'il était en duo avec Léo Gasman. Et on va rester avec Léo, allez avec un autre duo, à vous de deviner. Et je vous propose Era già tutto previsto. C'était déjà tout prévu. Et comme si tout ce qui arrive de beau, de moche, de trop, de pas assez, avait déjà été écrit quelque part, comme si on jouait une scène qu'on croyait improvisée. Et dans ce titre, Léo parle avec une lucidité qui pique. Il regarde une histoire qui se défait, une histoire qui glisse, qui tombe exactement là où, au fond, il savait qu'elle tomberait. Alors dans ses paroles, il y a cette sensation de déjà-vu, un déjà-vu émotionnel, un des gestes qui se répètent, des mots qui sonnent creux, des silences qui prennent toute la place, et on sent quelqu'un qui dit « je l'avais senti venir et pourtant j'y suis allé quand même ». C'est une chanson sur la clairvoyance qu'on n'écoute pas, sur les signes qu'on ignore, sur cette manière qu'on a de foncer dans quelque chose qui va nous brûler, parce que malgré tout on espère, parce qu'on veut y croire, parce qu'on préfère, le vertige à l'absence. Alors il dit « je savais que ça finirait comme ça, mais j'avais besoin de le vivre ». Et justement, ce titre « Era già tutto previsto », c'est Léo qui regarde la vérité en face, sans excuse, sans détour. C'est vraiment la lucidité qu'on gagne trop tard, mais qui nous construit quand même.

Magnifique, c'était Léo avec Ayello que l'on va retrouver en fin d'émission. Dans, ça veut dire dans pas très très longtemps puisqu'on va laisser la place à Stéphane et à Valentina pour la classifica. Restez bien connectés à Top Italia. On continue avec Dolce Nera, avec My Love, qui parle d'un amour, mais d'un amour intense, mais à la fois déséquilibré, où les émotions prennent beaucoup plus de place. Alors derrière ce titre assez simple, il y a une relation qui oscille entre passion et fragilité. On sent quelqu'un qui aime fort, peut-être trop fort même parfois, avec cette peur constante de perdre l'autre et de ne pas être assez. Et c'est un amour très émotionnel, alors pas toujours calme, pas toujours stable, mais profondément ressenti. Et puis il y a aussi une forme de lutte, une lutte intérieure, vouloir garder quelqu'un près de soi, tout en réalisant que l'amour ne se contrôle pas complètement. Alors My Love parle justement de ce moment où aimer devient presque une dépendance émotionnelle. C'est beau, mais parfois douloureux. Une chanson qui mélange force et vulnérabilité avec cette simple idée, quand on aime vraiment, tout devient plus intense, et du coup, même les peurs.

Et allez, maintenant on y va direction les tournesols avec les girasole. Toujours sur l'album Vita Vera Paradiso de Leo Gassman. Alors ici c'est pas une fleur, c'est pas le tournesol en lui-même. C'est un corps, un cœur, un instinct qui tourne vers la lumière, même quand tout tire vers l'ombre. Et il parle de quelqu'un qui ramène justement cette lumière, même dans les jours qui paraissent trop lourds, même dans les heures qui collent, même quand la tête voudrait tout laisser tomber. Et on sent dans les paroles cette idée d'une présence qui réchauffe, qui recentre, qui remet debout. Et le girasole, c'est la personne qui te fait tourner dans la bonne direction, celle qui t'empêche de t'enfoncer, celle qui te rappelle que tu peux encore respirer, encore aimer, encore avancer. Et dans ce texte, on entend la fatigue, le doute, le poids du quotidien. Et en face, cette lumière qui insiste, qui revient, qui te tire par la manche. Avec une sincérité presque désarmée, juste un garçon qui dit « Tu es ma lumière quand je n'en ai plus ». Et la musique, elle pulse comme un lever de soleil qui refuse de s'éteindre. On entend un cœur qui se remet à battre, un cœur qui retrouve un axe, qui tourne vers ce qui le sauve. Alors on parle de gratitude, mais pas celle qu'on formule, celle qu'on ressent dans le ventre. C'est une chanson pour la personne qui te ramène à toi-même quand tu te sens perdu.

Et on va continuer avec Federica Carta et avec une chanson très émotionnelle, centrée sur une rupture ou un moment de séparation difficile. Le titre, Ti prego, non piangere, ce titre qui veut dire je t'en prie, ne pleure pas. Et tout le morceau tourne autour de cette tentative de consoler quelqu'un qu'on aime encore, même si la relation est en train de s'effondrer. Alors il y a beaucoup de douceur dans les paroles, mais il y a aussi une douleur évidente. On sent deux personnes qui ne veulent pas se faire du mal, mais qui comprennent que continuer ensemble, ça devient un petit peu trop compliqué. Alors cette chanson, elle parle de la fin d'une histoire, de la tendresse qui reste malgré tout, et du besoin de protéger l'autre, même en partant. Alors c'est pas une rupture violente, c'est plutôt un adieu assez triste, mais rempli de respect et de souvenirs. Et je dirais que le message est très simple. Quand on s'aime encore un peu, même dire au revoir fait mal, mais on essaie de le faire avec douceur.

0: C'est un peu hypnotique quand même. Hein. On continue avec Léo. On le retrouve avec Iladia. Et il a écrit cette chanson sur quelqu'un qui rayonne sans le vouloir. Quelqu'un dont la lumière n'est pas un choix, mais une manière d'être au monde. Et ce rayonnement, il est humain, il est imparfait, il est vibrant. Alors il est d'abord l'observation. Il regarde cette personne comme on regarde un phénomène naturel. Pas pour le comprendre, mais plutôt pour le ressentir. Et il décrit une lumière qui ne vient pas d'un sourire ou d'un geste, plutôt d'une manière d'exister. Une lumière qui traverse les failles, qui passe par les fissures et qui s'échappe, même quand l'autre essaie de se cacher. Et c'est ce moment où quelqu'un te renvoie à toi-même. Alors, non pas en te jugeant, mais en existant pleinement. Et cette lumière de l'autre devient un miroir. Elle révèle ce que tu caches, ce que tu retiens, ce que tu n'oses plus montrer, et elle t'oblige à te regarder autrement. Et on retrouve Léo qui chante ça avec une douceur qui sait que la lumière peut réchauffer autant qu'elle peut brûler. C'est vraiment la puissance d'une présence qui ne force rien, sur la beauté d'une personne qui rayonne même quand elle doute, même quand elle tombe, même quand elle se tait. Une chanson sur ce que l'autre fait naître en nous. Voici Iradia, toujours sur l'album Vita Vera Paradiso, Léo Gastman.
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e on va continuare avec per tutto il resto dei miei sbagli avec Leo Gassman. Alors pour tout le reste de mes erreurs, pour le traduire en français. Une manière de regarder ses propres failles sans détourner les yeux. Alors on sent qu'il revisite ses gestes, ses maladresses, ses absences, ses excès, avec une forme de tendresse, une tendresse qui accepte l'erreur. Et il s'adresse à quelqu'un, alors peut-être un amour, peut-être une version ancienne de lui-même, et il dit « Voilà ce que j'ai raté, voilà ce que j'ai cassé, voilà ce que je n'ai pas su faire, mais je suis encore là. » Et on retrouve cette tension entre ce qu'on voudrait être et ce qu'on est réellement, hein, entre l'image qu'on projette et la vérité qu'on porte, ou entre la volonté de bien faire et la réalité des gestes qui dérapent. Mais il ne cherche pas à se racheter, il cherche à comprendre comment on se construit à travers ses propres erreurs, comment on avance malgré elles, comment on aime avec elles. Et ce qui frappe, c'est la manière dont Léo parle de la responsabilité. Il reconnaît ce qu'il a fait, ce qu'il n'a pas fait, ce qu'il aurait pu faire. Il reconnaît que certaines erreurs ne se réparent pas, qu'elles se portent. Il parle de ce moment où on accepte de grandir, que ce n'est pas effacer ses fautes, mais apprendre à vivre avec elles. Et c'est cette vérité qu'on finit par dire quand on n'a plus rien à perdre. Un très beau message pour dire voilà ce que je suis, avec mes erreurs, mes manques, mes tentatives ratées. Et malgré tout, je continue d'aimer, je continue d'avancer. Et surtout, je continue d'espérer.

Et pour cette avant-dernière chanson, je vous dirai qu'il y a des chansons qui ne parlent pas de grandeur, mais de ce qu'il faut traverser pour la mériter. Alors on va retrouver Giganti avec Aiello, qui appartient justement à cette catégorie-là. Alors ce mot Giganti, c'est les géants, et c'est pas une image héroïque. C'est une blessure, une aspiration, une manière de dire qu'on veut devenir plus grand que ce qui nous a fait mal. Et il ne raconte pas une victoire, il raconte un combat intérieur, un combat qui se joue dans les silences, dans les nuits trop longues, dans les souvenirs qui collent encore à la peau. Et il revient sur une histoire qui l'a marqué profondément. Pas une histoire qu'on raconte pour se plaindre, mais plutôt une histoire qui a laissé des traces, des cicatrices, des zones qui restent encore sensibles. Et il parle d'un amour qui a tout pris, tout donné, tout retourné. Un amour qui a laissé derrière lui un vide immense, mais aussi une nouvelle force. Et c'est une chanson sur ce qui reste après, sur ce qu'on devient quand on a tout perdu, et sur la manière dont la douleur peut devenir un moteur. Mais quand même, il porte la fatigue, la colère, et en même temps la tendresse, la nostalgie. Et il dit « J'ai été brisé, mais je suis encore là ». Et c'est là que le mot géant prend tout son sens. Il ne désigne pas ceux qui ne tombent jamais, mais plutôt ceux qui se relèvent, ceux qui avancent malgré les fissures. Il parle de la mémoire, pas comme un poids, mais plutôt comme un territoire qu'on traverse encore, avec des souvenirs qui sont des forces actives, des courants qui tirent, qui poussent, qui ramènent. Et pourtant, au milieu de ce chaos intérieur, il y a une direction.

Et les petits loups, on va devoir se quitter, hein. Je vous retrouve pour la rediffusion mercredi à partir de 8h. Et jeudi à partir de 20h. Et puis je vous donne rendez-vous dimanche prochain à partir de 11h. Et je vous quitte avec Léo, avec son titre Ritornera, qui parle à quelqu'un qui s'est éloigné physiquement, émotionnellement, peut-être les deux même. Il nous raconte l'après, ce moment où on vit, mais dans un demi-silence, où chaque geste porte l'ombre de l'autre, où chaque matin recommence avec la même question, est-ce que ça reviendra ? Et il décrit cet espace intérieur où les souvenirs ne sont pas des images figées, pas des... plutôt des forces actives. Il tire, il pousse, il éclaire, il blesse. Et on sent quelqu'un qui revisite les traces laissées par l'autre. Alors, non pas pour se faire mal, mais pour rester connecté à ce qui a compté. Et il parle d'un amour réel, avec ses fissures, avec ses maladresses, avec ses zones d'ombre qui reviennent. Et pourtant, malgré tout, il y a cette conviction que quelque chose peut revenir. Que ce qui a été vrai ne disparaît pas complètement. Que certaines présences laissent des empreintes qui ne s'effacent pas. Alors c'est une attente. Une attente qui sait qu'elle pourra être déçue, mais qui persiste quand même. Alors il chante l'espoir comme une force qui ne dépend pas de l'autre, mais plutôt de lui. Une force qui dit « Je crois encore, même si je ne devrais peut-être pas. » Une chanson sur la fidélité émotionnelle, sur ce moment où on continue d'aimer dans l'absence, alors non pas par naïveté, mais par cohérence. Parce que ce que l'on a vécu était vrai, parce que ce que l'on ressent est encore vivant, et parce que certaines histoires ne se ferment pas d'un claquement de porte. C'est une voix qui ne demande rien, mais qui espère, une voix qui ne s'accroche pas, mais qui attend. En tout cas, une voix qui dit simplement, si c'était vrai, alors peut-être que ça reviendra. Allez, je reviendrai dimanche.

0: La fin? Dommage, dommage.
1: Ciao.
2: Bye bye.
1: Bye bye.
2: Arrivederci.
1: Arrivederci.
2: Auf Wiedersehen.
1: Auf Wiedersehen.
2: Adios.
1: Adios.
2: Au revoir.
1: Au revoir.
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5: Bienvenue sur Radio Top Italia pour ces moments de bonheur, puisque c'est on est proche du 1er mai, hein, c'était il y a quelques heures, quelques jours, et on vous porte, nous, la musique, on vous porte pas le brin de muguet qui vous porte bonheur, mais on vous porte toute la musique italienne que vous aimez, en compagnie de Valentina Esposito. Buongiorno, Vale.
6: Buongiorno Stéphane, et en compagnie de Stéphane Boschi aussi, bien évidemment.
5: La musique italienne avec les 10 meilleurs singles italiens du moment, c'est l'Italia Top, comme vous le savez, chaque jour sur Radio Top Italia. Et la nouvelle révélation, c'est chaque samedi à partir de 18h sur la première radio italienne de France. Alors Valentina, tutto bene?
6: Tutto bene, come detto, è appena passata la festa dei lavoratori, le 1er mai, ma... Nous, on a travaillé quand même, on a travaillé pour vous et on a travaillé fort pour ce classement que vous allez découvrir d'ici quelques instants.
5: Pas de répit pour Radio Top Italia, vous le savez, 24 heures sur 24 et 7 jours sur 7, le meilleur de la musique italienne d'hier et d'aujourd'hui. Valentina, on commence notre Italia Top du 2 au 8 mai 2026 et on commence avec

0: Stéphane, deux sorties, ça veut dire deux entrées.
1: Et on commence tout de suite notre classement.
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0: Stéphane Boschi, qui on retrouve du coup à la place numéro 10?
1: Elle perd deux places cette semaine par rapport à la semaine dernière. Paola Yezzi avec Stessa Direzione. C'est un titre pop élégant et atmosphérique qui marque le retour de Paola Yezzi avec une forte identité artistique. Stessa Direzione parle de deux âmes qui tentent de rester alignées malgré les turbulences de la vie. Portée par une production moderne et raffinée, la chanson séduit par son intensité émotionnelle et son refrain mémorable. Parfait pour accompagner des moments de réflexion. Voici Paola Yezzi, numéro 10 cette semaine dans l'Italia Top avec Stessa Direzione.
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1: C'était Paola Iezzi avec Stessa Direzione. On retrouve la nostra bella Valentina Esposito per la posizione numero 9.
2: Annalisa à la place numéro 9 avec Canzon Estiva, qui perd aussi deux positions par rapport à la semaine dernière. Avec cette chanson, Annalisa livre un véritable hymne de saison, un mélange subtil de légèreté, de mélancolie et de sensualité. La production solaire et rythmée s'accompagne de paroles qui évoquent les amours éphémères et les souvenirs qui restent. Un titre calibré pour la playlist d'été, à la fois entraînant et chargé d'émotions. Canzone estiva d'Annalisa, c'est notre place numéro 9.
1: Et on vous la propose en version remix.
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1: C'était la version remix de canzone estiva de Annalisa et Stéphane Bos qui va nous parler de la place numéro 8.
2: Oui, c'est la plus forte chute de la semaine. Place numéro 8 pour Giorgia et Tiziano Ferro qui perdent bien 5 places avec leur titre Superstar. Quand deux des plus grandes voix de la scène italienne se rencontrent, le résultat est forcément marquant. Superstar est une ballade puissante qui explore le contraste entre l'image publique et la réalité intérieure. Les harmonies vocales sont au cœur du morceau, offrant un moment intense et authentique où la fragilité devient une force. Superstar, Giorgia e Tiziano Ferro, place numéro 8.
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0: C'était le duo entre Giorgia et Tiziano Ferro pour Superstar, la plus forte chute de cette semaine. Giorgia et Tiziano Ferro se retrouvent à la place numéro 8. Valentina, on te retrouve pour la place numéro 7.
1: Al mio paese, c'est la place numéro 7 de Serena Brancale, Levante et Delia. Les trois, elles gagnent deux positions. Ce titre collectif est une célébration des racines et de l'identité culturelle. Al mio paese mélange sonorité moderne et influence traditionnelle, créant une ambiance chaleureuse et fédératrice. Les trois artistes apportent chacune leur chaleur pour un morceau riche en émotions qui parle d'appartenance et de mémoire. Al mio paese, Serena Brancale, Levante e Delia. On les écoute.

0: Assisti al mio paese di Delia Levante e Serena Blancale, notre plus numero 7. E un film petit pause avec Stefan Boschi.
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2: Oui Valentina, première pause de notre Italia Top avec le top souvenir, un titre qui a marqué son époque à la même période qu'aujourd'hui. Donc on se retrouve début mai 2022 avec le titre de Elodie, Bagno a mezzanotte, un véritable tube hein, ce titre qui s'impose comme un incontournable des soirées avec sa production dance pop efficace et son groove irrésistible. Elodie nous entraîne dans une atmosphère nocturne, sensuelle et libératrice. Un titre qui respire la liberté, le lâcher prise et l'énergie de la nuit. Vous êtes prêts? Uno, due, tre, alza! Elodie avec Bagno a mezzanotte.
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0: avec Bagno à mezzanotte. 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C'était donc le titre qui était en haut des charts début mai 2022. Retour au classement tout de suite dans l'Italia Top avec Valentina Esposito.
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2: Stéphane, you and me, on est trop fort.
0: Sì, è vero.
2: C'est un peu qu'est-ce qu'elle dit la chanson de Biagio Antonacci, che c'est notre place numéro 6. You and me. Biagio reste fidèle à son style avec cette chanson, une ballade romantique aux accents internationaux. Internationaux parce que c'est un peu en anglais. La simplicité de la mélodie met en valeur des paroles sincères centrées sur la connexion entre deux personnes. La connexion qu'il y a un peu entre moi et toi, toi.
0: Et nos auditeurs.
2: Un morceau intemporel parfait pour les amateurs de chansons d'amour authentiques. Biagio Antonacci, You and Me, place numéro 6.

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1: C'était You and Me de Biagio Antonacci à la place numéro 6. Et je crois que pour la place numéro 5, on a une nouvelle entrée.
2: Absolument, Valentina. Et on vous l'avait proposé d'ailleurs dans le top nouveauté de la semaine dernière. Madame et Marrakech avec Volevo Capire. Je le savais que cette belle chanson allait rentrer avec une entrée fulgurante puisqu'elle rentre directement à la place numéro 5 cette semaine dans notre Italia Top. Madame et Marrakech avec Volevo Capire. Et dans ce titre, les deux protagonistes plongent dans une introspection profonde. Le titre navigue entre rap et mélodie, explorant les doutes, les contradictions et les émotions complexes des relations modernes. L'alchimie entre les deux artistes donne naissance à un morceau intense et particulièrement marquant. Marrakech et Madame, Volevo Capire, la première entrée de la semaine, place numéro 5.

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1: C'était le duo entre Madame et Marrakech avec Volevo Capire, la première entrée de la semaine dans notre Italia Top, la place numéro 5. Valentine, on te retrouve pour la place numéro 4.
2: Une des dernières chansons qui nous reste de Sanremo, elle perd deux positions cette semaine, c'est Saïf avec Tu mi piaci tanto, un titre frais, direct et efficace. Cette chanson séduit par sa spontanéité et son énergie légère, avec une production actuelle, un refrain accrocheur, la chanson capture parfaitement l'excitation des premiers sentiments amoureux dans un style accessible et moderne. Tu mi piaci tanto, c'est la place numéro 4 cette semaine dans l'Italia Top.
1: Et là aussi, on va danser puisque c'est la version remix pour vous.

0: C'était la version remix de Tu mi piaci tanto de Saïf, notre place numéro 4. Et on fait une deuxième pause dans notre classement.
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2: Oui, deuxième pause, Valentina avec le top nouveauté, une chanson qui vient tout juste de sortir. Alors, il vient de sortir, lui, vraiment, de l'Italia Top. C'était Achille Lauro avec In Viaggio Verso il Paradiso. Et il re-rentre en top nouveauté cette semaine avec sa nouvelle chanson qui vient tout juste de sortir il y a quelques heures, Comuni Immortali. Toujours là où on ne l'attend pas, Achille Lauro propose avec cette chanson un morceau à la fois poétique et audacieux. Entre pop, alternative et expérimentation sonore, il livre une réflexion sur l'existence, l'art et le désir de laisser une trace. Une nouveauté qui ne passe pas inaperçue dans notre Italia Top, Achille Lauro, Comuni Immortali. C'est le top nouveauté de cette semaine.
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0: C'était le top nouveauté de cette semaine, Achille Lauro avec Comuni Immortali. On retrouve tout de suite la troisième marche du podium avec Valentina Esposito.
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2: Deuxième chanson, Sanremo, c'est qu'on retrouve dans le classement, même si on est à mai, ça fait trois mois de Sanremo, ouais. Mais cette chanson elle fait le buzz, il faut le dire. Ossessione de Samurai J, c'est notre place numéro 3, elle gagne même une position par rapport à la semaine dernière. Ambiance intense pour cette chanson, un titre qui explore les facettes sombres des passions. Samurai J y développe une narration captivante portée par une production immersive. La chanson joue sur les contrastes entre vulnérabilité et tension, créant une expérience sonore forte et, il faut le dire, aussi internationale, parce qu'on y retrouve de l'anglais, de l'espagnol, du napolitain. Ossessione, Samurai J, c'est la place numéro 3.
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1: C'était Samurai J avec Ossessione. Et Stéphane Boschi va nous dire qu'il y a la place numéro 2.
2: Et oui, ils ont perdu la pole position cette semaine. C'est les Colors qui se retrouvent à la place numéro 2, donc ils ont perdu une place. Et avec cette chanson, Rolling Stone, les Colors livrent un morceau énergique aux influences rock et pop internationales. Guitare dynamique, rythme entraînant et attitude rebelle, tous les ingrédients sont réunis pour un titre taillé pour la scène. Une invitation à vivre librement et sans compromis. On vous la propose là aussi en version remix, on aime bien. Un petit clin d'œil d'ailleurs à DJ Vividip pour le dance floor qu'on a hâte de retrouver sur Radio Top Italia. Voici les Colors, place numéro 2, Rolling Stone.
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1: C'était le groupe

0: J'ai écouté il y a quelques semaines. En tête du classement, cette chanson s'impose comme une ballade incontournable. Blanco et Lisa unissent leur voix dans un morceau chargé d'émotions qui parle de souvenirs, de pertes et de nostalgie. La montée en puissance musicale accompagne parfaitement l'intensité des paroles pour un titre profondément touchant. Ricordi, c'est la nouvelle entrée de cette semaine dans ce classement, dit Blanco et Lisa.
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c'était Ricordi de Blanco et Lisa, que comme on vient de dire, elle était sortie du classement et là elle revient, probablement grâce aussi à la tournée que Lisa elle fait en ce moment en Italie.

0: c'est qu'on sait, il cartonne. Elisa, s'il vient à Paris, elle cartonne aussi à Paris, il faut le dire.
1: On l'attend.
0: Donc voilà, peut-être que c'est pour ça que cette chanson est en pole position cette semaine. Bon, Stéphane, je crois que c'est tout.
1: C'est tout pour cette semaine. On va tout de suite vous proposer la synthèse de l'Italia Top de cette semaine.
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1: Et on a retrouvé à la place numéro 10 Paola Yezzi avec Stessa Direzione.
0: Canzone estiva de Annalisa à la place numéro 9.
1: Place numéro 8 pour le duo Giorgia et Tiziano Ferro, Superstar.
0: Serena Blancale, Levante Delia, Al mio paese, c'est la place numéro 7.
1: Place numéro 6 pour Biagio Antonacci, You and Me.
0: Madame Marrakech avec Volevo capire, c'est notre place numéro 5.
1: Place numéro 4 pour Saif avec Tu mi piaci tanto.
0: Samurai Jay, c'est la place numéro 3 avec Ossessione.
1: Ils occupent la place numéro 2 cette semaine, The Colors, avec leur titre Rolling Stone.
0: Et vous venez de l'écouter, Blanco et Lisa avec Ricordi, c'est la première place cette semaine dans l'Italia Top. Je trouve que c'est pas mal, hein. C'est vraiment pas mal.
1: C'est pas mal. On a bien chanté, on a bien dansé et on termine avec une chanson bonus, Valentina.
0: Exactement, c'est Senza cri, la mia natura. Stéphane, est-ce que tu peux nous en dire plus?
1: Et oui, une chanson qui est un titre personnel et sincère qui met en avant l'acceptation de soi. À travers une production délicate et une interprétation authentique, Senza cri invite à embrasser son identité et à rester fidèle à ses valeurs. Une chanson inspirante et pleine de sens. Donc notre bonus de la semaine, notre coup de cœur, Senza cri avec la mia natura. Un nouveau talent sur la scène de Radio Top Italia. Valentina, on se retrouve la semaine prochaine avec une édition spéciale sur l'Italia Top, avec une édition spéciale voix masculine.
0: Exactement, donc restez à l'écoute. On a préparé quelque chose de très sympa. Mais cette émission aussi, elle était sympa. Hein.
1: Elle était très sympa.
0: Voilà.
1: Comme toujours. En tout cas, on vous remercie, chers auditeurs. Vous êtes de plus en plus nombreux à nous écouter et ça nous réchauffe le cœur.
0: Rendez-vous à la semaine prochaine. Soyez sages et ciao à tutti.
1: Ciao à tutti. On vous laisse avec la chanson coup de cœur, Senza cri, la mia natura.

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1: C'est parti pour deux heures d'Italoscopie. Bonjour à tous. Bienvenue sur RVVS 96.2 et Top Italia avec Massimo Iaconiel. Bonjour Massimo.
2: Bonjour à tous les auditeurs. Émission spéciale aujourd'hui.
1: Émission spéciale, on est en extérieur.
2: Où sommes-nous?
1: On s'est transféré dans le sud de la France.
2: Une trasferta.
1: Une trasferta, si.
2: Il fait beau.
1: Ah, vous avez reconnu, il y a une petite voix, il y a quelqu'un.
2: Ah, mais on dit rien, c'est la surprise sur le gâteau.
1: Nous sommes à Bordeaux, on est ensemble pour ces deux heures et on va parler beaucoup de radio. Des années 80, 90, beaucoup de souvenirs. Donc restez bien branchés, on va parler de Transitalia, Radio Latina, RVVS, on va parler de tout ça,
2: et surtout,
1: Top Italia bien sûr.
2: Et du point commun de tout ça, mais on vous dit rien, c'est pour
1: on
2: tout
1: vous
2: à
1: dit
2: l'heure.
1: Rien. C'est dans quelques minutes, après la chanson, la première chanson qu'on a choisie, ça s'appelle Ci vorrei buon amico, parce que c'est un ami.
2: Mais c'est un ami.
1: Un ami de longue date.
2: Donc, mais c'est pas un romain, hein, comme un.
1: Il n'est pas romain. Il est d'une île à l'ouest. Ok, donc Venditti, pour commencer cette émission, Italoscopie, c'est parti pendant deux

0: 1984, Antonello Venditti nous chantait « Ci vorrebbe un amico », mais qu'est-ce qu'on l'a passé cette chanson dans les débuts des radios?
1: Et qu'est-ce qu'on l'a passé? Et aujourd'hui on se disait « Ci vorrebbe un amico » à la réalisation.
0: Ah oui, tiens, c'est
1: et aujourd'hui on a pratique. Un ami et on a une légende de Top Italia à la réalisation. On a qui, Carmelo?
0: Carlo Di Quartu qui nous accueille.
2: Salut, bonjour à tous.
0: Bonjour Carlo, donc Carlo à Bordeaux, donc
2: bah oui,
0: tiens,
2: Bordeaux.
0: Ça rime bien.
2: Ouais,
0: ça rime
2: Carlo,
0: aussi.
2: Bordeaux, même s'il n'y a pas beaucoup d'Italiens à Bordeaux quand même, hein, il faut les chercher.
0: Ah, il n'y a pas de communauté italienne.
2: Non, c'est pas Marseille. Hein.
0: C'est plus dans le sud, sud-ouest.
2: Ouais, c'est pas Nice non plus, voilà.
0: Alors donc on va consacrer ces deux heures d'émission, on est à Bordeaux, hein, donc
2: et il fait beau.
0: Vous
2: ne
0: voyez pas à la radio, mais on est à Bordeaux, il y a un beau soleil, et on est venu pour rencontrer Carlo, Carlo qui est un monument de radio, qui est le fondateur de Top Italia, entre autres. On va parler de Top
2: Italia. Un ancien de la radio.
0: Un ancien de la radio. T'as commencé
2: comme toi, Carmelo.
0: T'as commencé très très jeune, bien t'as commencé avant moi, je crois bien.
2: Oui, oui, un petit peu avant.
0: Et,
2: oui.
0: Et donc, on va parler de tout ton parcours, parce que c'est très intéressant, et tu es passé par pas mal d'émotions, d'excitation et tout ça. Toi, tu vas nous raconter tout ça. Et Massimo Iacognelli est ici présent.
1: Et puis, c'est une belle histoire d'immigration aussi, parce qu'il va nous dire de la très belle île d'où il vient.
0: Ouais. Donc Massimo Iacognelli est ici présent, qui a fait le voyage aussi avec moi.
1: On a fait le voyage.
0: Et donc pour cette grande émission. Donc on a commencé l'émission avec une chanson, bien sûr, comme souvent. Ci vorrebbe un amico, c'est une chanson qui rappelle les débuts des radios libres.
2: Tout à fait.
0: Alors, qu'est-ce que tu peux nous dire déjà avec ça?
2: Ben ça me rappelle effectivement une programmation, enfin les programmations de l'époque. Hein, on tournait avec beaucoup moins de chanteurs qu'aujourd'hui. Hein, c'était l'époque de grands noms de la chanson italienne qui sont toujours là, présents aujourd'hui. Mais aujourd'hui, c'est un peu différent parce qu'il y a une multitude de chanteurs que des femmes, même nous.
0: On arrive à les écouter.
2: Voilà, habitués de la radio, on n'a pas toujours l'habitude de les écouter ou de les connaître. Mais non, là, donc Venditti, c'est un monstre de la chanson italienne, évidemment. C'est celui qui remplit les stades, les grands stades italiens. Il n'y en a pas beaucoup. Hein. Voilà, il y en a quelques-uns, mais enfin, lui fait partie de ceux qui arrivent à remplir le grand stade de Rome, par exemple, où il est d'ailleurs originaire. Ben oui, donc Ci vorrebbe un amico, ça a été une chanson qu'on a passée pas mal de fois dans les radios libres, les radios FM de l'époque.
1: On rappelle l'époque, c'était les années 80.
0: Les années 80,
2: parce que c'est
0: le début des années 80.
2: On a tout un parcours, toutes les étapes de la vie d'une radio. Enfin, comment la radio a évolué dans le temps. C'est incroyable parce que aujourd'hui on est dans une radio web où elle est diffusée sur les ondes.
0: La FM
2: est restée, même si elle va changer aussi avec tout ce qui est numérique. Voilà. Donc elle est restée aujourd'hui en FM, mais elle a évolué avec la radio web et la vidéo. Parce que c'est aussi greffé dans la radio, la vidéo, ce qu'il n'y avait pas auparavant. Hein. Auparavant, il y avait le son qui sortait d'un poste de radio, tout simplement, d'un gros poste de radio. Et puis, il y avait des disques. Voilà, c'était vraiment quelque chose de très simple. Après, on a évolué avec les CD. D'ailleurs, il me semble même qu'à Transitalia, quand j'ai commencé à Transitalia, il y avait les CD. Mais c'était le début des CD.
0: Voilà. Tu as parlé de Transitalia, on va en parler longuement de Transitalia.
1: Ce n'est pas un train. Hein.
2: Ce n'est pas un train.
0: Alors, tous ceux qui sont, j'espère que vous êtes à l'écoute, les auditeurs des années 80 qui écoutiez Transitalia pendant ces 4 ans d'existence, parce que Transitalia n'a duré que 4 ans, mais ça a marqué son époque quand même. Hein.
2: Voilà, et juste avant, il y avait évidemment un petit parcours, on va dire, plus radio local. Transitalia, c'était quand même une radio importante, ça y mettait dans toute la région parisienne, hein, Paris et sa région parisienne, depuis Bagnolet. Mais juste avant, il y a eu quand même une petite expérience en radio, plus locale, à Villiers-sur-Marne à l'époque. Tu veux qu'on en parle maintenant ou après?
0: Après la chanson.
2: Après la chanson.
0: Pause musicale, parce qu'à Italoscopie, on parle pas plus de 5 minutes.
1: 5 minutes.
0: Le temps d'une chanson, on l'a dit.
2: Le temps d'une chanson, voilà. C'est très bien. Bravo, hein, c'est bien. Hein.
0: Alors, on revient sur le concert, le magnifique concert de Max Pezzali. Il était passé au Zénith avec son European
2: Tour. Quel chanteur aussi.
0: Et donc Max Pezzali qui faisait partie du duo 883 au tout début avec son compère Mauro Repetto. Donc Max Pezzali, Mauro Repetto, c'était les 883. Maintenant, Max Pezzali fait la carrière tout solo depuis une quinzaine d'années.
1: Quel drôle de nom pour un groupe, 883.
2: Oui, mais ça a bien marché.
1: 8-3.
2: Ça.
0: C'est
1: ça
0: un
1: marche.
0: Modèle de moto. Hein,
2: donc, ouais, c'était ça. Je crois modèle qu'on le voit même
0: Harley Davidson.
2: Dans une pochette, je crois. On le voit même, je crois, dans une pochette d'album.
0: C'est ça.
2: Et c'est pareil, c'est des chansons qu'on entendait beaucoup, qu'on écoutait beaucoup l'été. Mm. Il y avait comme ça des chanteurs qu'on entendait beaucoup l'été.
0: Ouais. Lui, il fait souvent des tubes d'été. Hein, des tubes d'été. Donc, Una canzone d'amore.
2: Ah, elle est belle, celle-là.
0: Celle-là était belle. Ouais. Très, très belle. 1995. Donc, Max Pezzali qui nous a régalé au Zénith cette semaine. On l'écoute.

0: Italoscopie sur AVVS 96.2 et Top Italia avec Massimo Iacquagnello, Carlo Di Quartu, notre invité, invité technicien aujourd'hui.
1: Chez les deux, hein, c'est incroyable.
0: Et Carmelo Mondello au micro. Alors Massimo, une petite présentation de Carlo, parce alors, que t'as fait sa carte d'identité là.
2: Une petite présentation, j'ai l'habitude de dire une belle personne. Alors on a devant nous une belle personne significative d'une belle histoire d'immigration italienne. Ça démarre par une naissance en région parisienne dans les années, tout début des années 60, des parents sardes, parce que le nom de Carlo Di Quartu, c'est pas Carlo Di Quartu. Quartu, il nous dira tout à l'heure ce que c'est. Après, ça continue sur Ily-sur-Marne.
0: Ça se termine par un U quand même.
2: Ça se termine par un U.
1: Oui.
2: Et après, les premiers débuts dans la radio. Si je vous dis Omnibus, c'est pas le Palatino, c'est pas un Express, non, c'est une onde radio dans les années 80. Ensuite, Transitalia FM, un beau parcours de la première radio italienne sur Paris, 24 heures sur 24. Et après, Radio Latina dans les années 2002-2007. Et pour finir par le summum d'une super création, on est là grâce à ça, la création de Top Ital en 2010. Carmelo. Donc 2010. Carlo Di Quartu, dit Carlo.
0: Carlo Soju.
1: Oui. Oui, bon, c'est vraiment des noms sardes, Soju, les U et les A, ça finit toujours en.
2: Et alors le Quartu, pourquoi Quartu?
1: Parce que bon, mes parents sont originaires tous les deux de Quartu, donc
2: c'est une ville.
0: Quartu Sant'Elena.
1: Quartu Sant'Elena, donc c'est une ville qui se trouve à côté de Cagliari, de plus de 60 000 habitants d'ailleurs. C'est pas une petite ville. Et là, bon, mes parents avaient une maison d'ailleurs. Pendant des années, et j'allais en vacances tous les ans. Ouais. Donc voilà, Quartu. Pourquoi Quartu? Parce que quand on commençait à faire de la radio, bon, on se demandait si on allait garder le nom, parce que bon, son vrai nom, ça peut causer problème à l'époque.
0: Si tu deviens star.
1: Pas forcément star, mais pour éviter d'avoir, d'avoir des ennuis, ou des gens qui vous appellent, pour X raisons d'ailleurs. Hein. Donc voilà, il y avait d'ailleurs pas mal changé de nom. Hein,
2: c'était. Oui, à l'époque, il y avait le téléphone servait beaucoup dans les radios.
1: Ouais, on appelait beaucoup. Voilà donc. Et puis après, il y avait le bottin. On pouvait vous retrouver facilement avec un bottin, les pages jaunes, enfin, ou les blanches. Voilà. Donc, c'était tout simplement. Et puis, il y avait peut-être aussi je trouvais ça sympa. Carlo Di Quartu, c'est Di Quartu. Bon, au niveau jingle, ça passe bien.
2: C'était, ça fait un peu noblesse aussi. Ça sonnait bien.
0: Comment t'es arrivé à la radio, en fait parce que t'es arrivé à Radio Omnibus, qui était la radio locale de Villiers-sur-Marne, donc en Val-de-Marne.
1: Alors j'ai commencé déjà chez moi, tout seul, dans ma chambre.
0: Okay. Bien avant au Omnibus.
1: Ouais, une petite chambre où j'avais aménagé une petite table de mixage toute simple, avec des potentiomètres que j'avais moi-même fabriqués. Alors bon, il n'y avait pas d'ordinateur à l'époque, c'était donc un magnéto, les casques.
2: Un magnéto à bande.
1: À bande, c'était tout simplement des magnétos. Et je m'entraînais chez moi, c'était systématique. D'ailleurs, j'avais souvent des réflexions de ma mère qui est rentrée dans ma chambre et qui me disait régulièrement « Carlo, je ne veux pas que tu parles tout seul ». Avec l'accent italien.
2: Et bien sûr. Parler tout seul.
1: Oui, c'était pensait peut-être que j'allais péter un plomb, enfin voilà, que j'allais me retrouver chez les fous. Voilà, donc, mais ça commençait comme ça.
2: Mais faire de la radio italienne ou française?
1: Alors,
2: parce qu'à l'époque, il n'y avait pas de référence.
1: Ben,
2: on ne pouvait pas capter les radios italiennes.
1: Alors moi, dès le début, c'était la musique italienne. J'allais en Italie, j'écoutais les radios italiennes, j'écoutais la musique. Bon, mais quand je revenais en France, il y avait quasiment au départ aucune radio italienne. Il n'y avait pas d'émission italienne, il n'y avait rien. Donc voilà, donc ça, c'est parti.
0: Quoi, l'italoscopie existe depuis 82. Enfin, bon.
1: Oui, mais moi, c'est un petit peu avant. Donc au tout début, quand je suis démarre Omnibus, il y a pas de musique italienne, il y a pas de radio. D'ailleurs, la bande FM, elle est quasiment vide. Il y a les radios de l'État, hein, à l'époque, c'est toujours les radios qu'on connaît aujourd'hui,
0: France Inter
1: et tout ça. Il y a les radios périphériques, donc Europe 1, RTL,
2: RMC. Je sais pas,
0: RMC aussi.
1: RMC, oui, Radio Monte Carlo. Et voilà, donc
2: c'est tout.
1: Et donc, la FM démarre. On commence à émettre des radios. Alors à l'époque, on ne disait pas radio, on disait soit radio libre, mais souvent radio pirate, parce que c'était pas légal du temps de
0: avant 1981.
1: Avant Mitterrand, évidemment, il était donc interdit d'émettre, parce que émettre, c'était un délit. C'était, il faut aller reconnaître ça comme un délit.
0: D'ailleurs, toute l'équipe qui avait créé RVVS s'est retrouvée au tribunal.
1: Ben, moi, j'ai failli quasiment pas loin. Donc, ce qui s'est passé, c'est que j'avais donc cette idée de monter une radio. Mais quand on est jeune, qu'on étudie, on n'a pas beaucoup d'argent. Enfin, je veux dire, surtout encore moins à l'époque. Et donc, je me suis renseigné sur comment obtenir un émetteur. Comment pouvoir émettre et à partir d'où. Donc, je suis allé directement à la mairie de Villiers-sur-Marne. Je suis allé voir un élu de la mairie de Villiers-sur-Marne et je lui ai dit, ben voilà, je suis un jeune, je voudrais monter une radio locale. Et voilà.
0: Il t'a suivi.
1: Il m'a suivi, mais avec distance.
0: Ah oui,
1: c'est-à-dire que
2: de loin
1: parce qu'il savait, quand même que c'était risqué. Donc il m'a dit, bon voilà, on est d'accord, on va vous sortir un budget, donc un petit budget, hein, mais un budget quand même, pour acheter du matériel. On va vous trouver un local, mais il ne faudra pas y être tout le temps. Parce que bon, à l'époque, il ne fallait pas rester en fixe sur un local. Il fallait même émettre dans plusieurs endroits et des fois même la nuit pour ne pas être repéré. Voilà. Et surtout, vous ne dites pas que c'est nous.
0: Voilà.
1: Bah ouais, c'était ça. Bon, alors je ne veux pas citer évidemment.
0: C'est comme les films d'espionnage.
1: Voilà, donc on vous donne l'argent, vous faites ça. Bon, voilà. Bon, donc nous on était tout contents parce qu'évidemment on s'est retrouvé avec une somme d'argent et on a donc cherché un émetteur. Alors à l'époque, on en a parlé avec Massimo, c'est que l'Italie était bien en avance sur les radios libres.
2: Et ça existait déjà en Italie.
1: Bien en avant. Donc l'émetteur, il venait forcément d'Italie. Donc on s'est débrouillé pour trouver un émetteur. C'était une petite boîte en fer, hein, je me rappelle très bien.
0: C'était assez lourd. Hein,
1: c'était assez lourd. Ouais. Ça fonctionnait avec une batterie de voiture. On avait une batterie de voiture. Ou alors il y avait une espèce de transformateur. Mais on pouvait l'emmener. D'ailleurs, c'est ce que j'ai fait plusieurs fois.
2: Il n'y avait pas d'antenne.
1: Bien sûr.
2: Il y avait l'antenne aussi.
1: Mais d'abord, une radio. Quand on émet en FM, une radio, c'est la base, c'est bon, le studio évidemment avec la table du mixage, les tourne-disques, les disques ou les ordinateurs aujourd'hui. Et puis après, il y a toute la partie diffusion, c'est l'émetteur. Bon, c'est la partie diffusion, émetteur et l'antenne. Parce que l'antenne, alors les antennes,
0: les fameux dipôles,
1: c'est
2: celle qui fait la couverture là.
1: Voilà qui font la couverture. Et voilà. Et puis bon, les dipôles, on dit dipôles parce que ça va dans une direction, ça évite souvent de partir dans tous les sens. Voilà. Donc c'était ça. Donc on a eu donc la chance d'avoir de l'argent. On a eu ce local. C'était dans un belvédère. Aujourd'hui, il n'existe plus. Qui était au-dessus d'un immeuble. Un joli belvédère qu'on voyait bien d'ailleurs. On était en hauteur. Parce qu'il faut chercher la hauteur évidemment. Plus on est haut, mieux c'est.
0: Mieux
1: on aimait. Et puis on a commencé comme ça, donc quasiment tout seul. Puis après on a formé une petite équipe. Et là il y avait du monde quand même parce que c'était nouveau. Donc ça plaisait. Puis tout le monde écoutait. Et quand on émettait loin. Parce que comme il n'y avait pas beaucoup de radio, un émetteur de 40 watts à l'époque.
0: Il n'y avait pas de brouillage.
1: Alors le brouillage, on avait, mais c'était volontaire. C'était un brouillage volontaire pour empêcher d'émettre. Quand on a démarré, évidemment, c'était interdit. Ouais. Et donc, on pouvait être brouillé. C'était un bruit très aigu envoyé par TDF à l'époque qui envoyait ce signal sur la fréquence pour empêcher, évidemment. Alors nous, on se décalait. On se décalait légèrement, c'était un peu la guerre, enfin, on se décalait et on revenait, bon voilà, puis le brouillage se suivait évidemment. Ça c'est le début.
0: Mais le début. Bon, on va marquer une pause puisqu'on va poursuivre cette aventure avec Carlo Di Quartu qui est ici à Bordeaux et on va continuer après une pause musicale. Voilà, Loretta Goggi, 1981, on est en plein dedans. Yeah.

0: cette chanson. Cette chanson, tout le monde la connaît, tout le monde la chantonne. Et vous figurez-vous que 45 ans après, donc elle date de 1981, elle est rentrée de nouveau dans le top 100 de la FIMI.
1: Ah, la même FIMI,
0: c'est la même version,
1: version
0: de... exactement.
2: Incroyable.
0: Donc de la FIMI, c'est le classement officiel des
2: ventes,
0: download, ouais. Des ventes, enfin des ventes, ouais. Des écoutes sur les,
2: écoutes,
0: les plateformes. Donc Maledetta Primavera est de nouveau dans le classement. C'est incroyable, elle a la 64e place.
1: Eh ben, comme quoi, ce qui est ancien
2: marche toujours.
0: Voilà,
2: marche
0: comme toujours. On dit, vecchia gallina fa buon brodo. Ouais.
1: Et on dit ça. Aussi, ne jamais oublier d'où on vient. Et moi, j'oublie jamais aussi la parole de nos aînés. Et Carlo Di Quarto a fait une allusion aux remarques de sa maman qui disait Carlo, arrête de parler.
2: Je ne veux pas que tu parles tout seul.
1: Tu vois. Et je pense que toi aussi, Carmelo, peut-être on a dû te le faire. Sauf que nous, Carlo, actuellement, on parle peut-être tout seul, mais on a beaucoup d'auditeurs sur la FM. Sur Italoscopie, sur Cappuccino et surtout regroupé sur
0: Top
1: Italia, 24 heures sur 24 qui nous écoute.
0: On va en parler justement de l'idée de comment est né Top Italia et puis qu'est-ce qu'on a voulu faire aussi de la fédération de plusieurs émissions italiennes.
1: On n'y est pas encore. Parce que là, on est sur l'omnibus. Hein.
0: L'omnibus, on a terminé l'omnibus, on va passer à Transitalia.
2: Alors l'omnibus continue tranquillement.
0: Oui.
2: Et
0: Radio
2: puis,
0: Omnibus, ça
2: Radio Omnibus. Donc voilà. L'évolution de Radio Omnibus, c'est que elle s'est associée avec d'autres radios qui ont changé avec le temps et qui voilà bon voilà et c'est la période où je pars au service militaire et donc je décroche un petit peu la radio pour revenir un peu plus tard.
1: Donc quand tu reviens, qu'est-ce qu'il y a?
2: Ben quand je reviens, surprise, une radio italienne.
1: Surprise.
0: 100% italienne.
2: Alors là, c'est le grand.
0: 24 heures sur 24.
2: Bon voilà, donc là c'est le grand étonnement parce que évidemment moi mon but c'était, alors j'avais une émission évidemment sur Radio Omnibus où je mettais de la musique italienne, mais une radio totalement italienne, c'était pas à l'époque.
1: Alors je rappelle, on est en 1983.
2: Voilà, donc naissance d'une radio. Alors c'est passé par plusieurs étapes. Bon, Made in Italy, mais bon, j'ai pas trop connu parce que j'étais donc au service militaire, je crois, et je suis revenu et moi j'ai connu l'effet donc Transitalia. Et Transitalia, c'est le prolongement un peu de la première radio italienne, toujours par Made in Italy. Voilà. Et Transitalia, bon, c'est. Alors là, on est vraiment dans un média italien important, parce que ça diffuse surtout la région parisienne.
1: Paris, tout bassin parisien. Alors.
2: Tout, voilà, quasiment, une bonne puissance.
0: Oui, même en province, parce que
2: même
0: du côté
2: loin,
0: de l'Eure et puis dans l'Aube.
2: Une radio très écoutée. Très, très, très écouté à l'époque par, bon, évidemment, les Italiens, mais pas que. Les amoureux de l'Italie, énormément.
1: Et à l'époque, le signe d'écoute, c'était quoi? Il y avait un standard?
2: Ben, il y avait un standard qui était souvent saturé, qui tournait en permanence.
1: Standard téléphonique. Hein.
2: Voilà, un standard téléphonique, évidemment.
0: Il faut resituer qu'il y avait, à l'époque, il n'y avait pas d'Internet pour
1: Facebook,
0: les jeunes
1: pas
0: qui
1: écoutent. Alors,
0: pas d'Internet,
2: pour vous resituer, on est dans un studio de radio, Transitalia, Bagnolet. Je crois que c'était au premier étage, dans une des tours. Enfin, pas les grandes tours,
0: on voit la tour existe toujours.
2: Voilà.
0: C'est, si vous passez par là,
2: voilà.
0: L'autoroute A3 sur le côté droit, vous allez voir Macoco, l'immeuble
2: voilà.
0: Macoco. Transitalia était dans
2: là.
0: Cet immeuble.
2: Bien sûr. Et donc, vous rentrez dans un vrai studio. Hein, c'est un vrai studio. Sauf que, bon, c'est pas ce qu'on a aujourd'hui. Hein, c'est des platines disques. Il y a
0: cassettes.
2: Il y a, je crois qu'il y a même un Revox, un ou deux Revox.
0: Revox, c'est un magnéto à bande.
2: Il y a l'arrivée des compacts disques, on en a quelques-uns, pas énormément, on en a quelques-uns, mais c'est essentiellement des disques. Donc là, c'est bon, la manip du disque, hein, c'est de caler le disque. Tout le monde sait faire. Enfin, nous, on sait faire. Enfin, je sais pas si Massimo s'en rappelle. On cale le disque, bon, pour qu'il puisse partir.
0: Il démarre bien au bon moment.
2: Au bon moment.
0: Que ça pleure pas au démarrage.
2: Et les jingles, c'est bon. Carmelo va sans doute les connaître. C'est Transitalia, Transitalia. C'est une voix assez rapide, aiguë, longue. Qui avec pas mal de musique qui tape
1: derrière
2: et c'est le format un peu de la radio, enfin c'est ce qui représente un peu le format de la radio.
1: Donc c'est une radio 24 heures sur 24
2: avec
0: FM.
1: Fallait du contenu à l'époque.
2: Il fallait du contenu, il fallait des animateurs, mais on a des animateurs. Hein. Il faut savoir qu'à l'époque on trouve facilement des
0: on
2: gens.
0: On peut en citer quelques-uns comme ça va rappeler des souvenirs.
2: Oui, bon, il y avait Ricardo, il y avait
0: Enzo Rizzo.
2: Voilà, il y avait Mario aussi qui a animé. Bon, il y en a eu plein d'autres.
0: Julien.
2: Julia aussi qui faisait une émission. Voilà, il y en a beaucoup, beaucoup. Et ça a dû changer aussi. Bon, j'en ai connu pas mal.
1: Et vous receviez des invités sur dans
2: les
1: studios ?
2: Bien sûr. Moi, je me rappelle, on a même reçu Brigitte Lahaye qui était venue nous voir.
1: Parler de quoi ?
2: Ben, on a parlé, je sais pas.
1: Chanson ?
2: Mais elle était là. Non, mais on a, plus sérieusement, on a quand même reçu des chanteurs italiens.
0: Moi, j'étais venu un jour, il y avait Franco Battiato qui était là.
2: Oui.
0: Et un autre jour, c'était Venditti. Qui était venu dans les studios.
2: Oui, parce que c'était à l'époque, c'était la référence de l'Italie à Paris. Vraiment la référence musicale de et je crois que j'avais rencontré aussi Nino D'Angelo qui était venu voilà.
1: Donc mais faire des concerts c'est méthodique.
2: Alors les concerts c'est pas
1: c'est
2: on va dire que les concerts c'est pas comme aujourd'hui. Aujourd'hui on a une multitude de concerts italiens, on en aura peut-être une dizaine par an en grosso modo de chanteurs connus sur Paris et qui font même dans les villes en France. À l'époque, c'était quand même très très rare les concerts italiens sur Paris. Il y en avait les gros, on va dire les très gros, mais c'était pas non plus ça tournait pas à 10 concerts dans l'année hein. Voilà. Mais par contre, c'était effectivement beaucoup de soit des appels téléphoniques, soit ils venaient, ils parlaient un peu au micro, et puis on passait leurs disques. Voilà. Donc c'était ça. Et donc quand on arrive là, effectivement, on est bien parce que tout ce que je rêvais est à ma portée, je veux dire.
1: Dans la petite chambre.
2: Donc, alors bon, je rencontre les responsables. Évidemment, je fais un test. Bon, évidemment, ils sont quand même assez satisfaits.
0: Oui, t'avais déjà de l'expérience.
2: Voilà, j'avais un peu d'expérience.
0: Bon,
2: ils voyaient que j'étais motivé, tout ça. Et bon, ils me demandent ce que je veux faire et tout. Ben, j'ai dit, moi, bon, pourquoi pas. J'aime bien, par exemple, la tranche horaire du soir. Parce que le soir, c'est parce qu'il y avait quand même un monde fou. La journée, c'était la folie. Ça tournait en tous les sens. On parlait dans un micro. Il y en avait 5 ou 10 qui étaient autour de vous. C'était pas mon truc. J'ai dit, moi, pour être tranquille, je veux bien faire l'émission du soir, 20h. C'était 23h30, je crois. 20h, 23h30, tous les soirs, du lundi au vendredi. Et comme ça, alors j'avais mon petit public du soir, très écouté d'ailleurs à l'époque. J'avais un assistant, c'était Marc.
0: Écoutez, Marc Margarit qu'on salue.
2: Voilà, Marc Margarit qui était là. Salut Marc. Et puis écouter aussi énormément dans les pizzerias qui mettaient d'ailleurs Transitalia à l'époque. Et on avait les retours là-dessus que voilà les restaurants italiens nous écoutaient. Et ce qui faisait quand même aussi énormément plaisir, c'est qu'on voyait que régulièrement le téléphone sonnait jusqu'à 23h, les lignes étaient quasiment toujours présentes. On avait toujours les appels des gens qui nous écoutaient.
1: Et donc ça, c'est une période qui a duré quelques années.
2: Oui, bien sûr, quelques années. Donc, parce que le problème qu'il y a eu...
1: Tous les soirs
2: Tous les soirs, du lundi au vendredi, on est toujours motivé. Parce que quand je suis dedans, après, je ne m'arrête plus. Hein, je fonce, je suis dedans. Hein. Donc moi, bon, voilà. Et puis, on arrive dans la période où Mitterrand passe. Et Mitterrand avait dit pendant sa campagne qu'il voulait que les radios libres deviennent légales, enfin, que ça soit légalisé au niveau statut. Mais il y en avait tellement...
1: Ce qu'il a fait.
2: Voilà, il y en avait tellement. Donc, il fallait donc que les gens, que les radios se regroupent entre elles, que d'autres...
0: Qu'elles montent des dossiers
2: sérieux, ouais. Sérieux et fiables, et puis qu'ils présentent leur candidature. Transitalia, donc à l'époque, Pino, Ricardo, entre autres, présente un dossier qui n'est pas retenu. Pas retenu par la commission à l'époque. Alors je sais pas, c'était la CNCL.
0: La CNCL.
2: Après il y a eu la haute autorité.
0: Enfin, les vilains.
2: Voilà, les vilains. On va les appeler comme
0: les
2: ça.
0: Les vilains.
2: Et là c'est la douche froide.
0: Parce qu'il n'y a plus de fréquence.
2: Ben là c'est la douche froide, c'est-à-dire que d'un seul coup, d'une radio qui émettait à 100% 24h sur 24, on se retrouve avec plus rien. Et moi, je me rappelle avoir assisté à la dernière émission de Transitalia, les gens étaient même en larmes.
1: Il y avait une raison pour ça, non ?
2: La raison qui avait été évoquée, je pense que c'était un manque de sérieux au niveau du dossier.
0: Parce qu'en fait aussi, le dossier n'a pas été appuyé par les autorités italiennes.
2: Voilà, mais
0: ni le consulat, ni l'ambassade.
2: Mais pour quelle raison ?
0: Pour quelle raison ?
2: Est-ce qu'il y avait effectivement un problème de sérieux dans le dossier ? Parce que bon, il fallait présenter peut-être. Effectivement un dossier sérieux.
0: Les autorités, quelque chose qui tient la route.
2: Les autorités italiennes ne vont pas appuyer un dossier qui est bancal. Ou qui présente des anomalies.
1: Parce que c'était le premier renouvellement à l'époque. La fréquence avait été faite pour 3 ans.
0: C'est-à-dire qu'au début, Transitalia émettait, donc parce que c'était
2: émettait, voilà.
0: Mais au bout d'un certain nombre d'années, il y a eu une remise en Et redistribution des fréquences, parce qu'il y avait trop de bazar.
1: Et là, on est passé de 24 heures sur 24 à
2: zéro.
1: Au néant.
2: À zéro. À zéro. Donc
0: alors,
2: là, zéro.
0: Nous, on va passer une pause musicale.
2: Oui.
0: Parce que, hein, que, comme ça, on va se remettre de nos émotions. Parce que là, t-shirt de poule et tout ça, ça y est.
2: Et cette chanson.
1: Après, ça a recontinué. Hein, y a eu
2: Et cette chanson, on l'a passée énormément sur Quantify.
0: Ouais, ouais.
2: Ah ouais, ouais. Voilà. C'est une rockeuse formidable d'ailleurs. Il y a même eu un film sur elle.
1: C'est, on dit une bête de scène aussi. Hein.

0: Italoscopie, c'est Italoscopie que vous écoutez sur RVVS 96.2 et Top Italia, toujours avec Massimo Iacquaniello, Carmelo Mondello et notre invité
1: Carlo.
0: Carlo Di Quarto. Ah, vas-y, la voix.
1: Carlo, bah, tout simplement Carlo.
0: Ah, mais quelle voix, non, quelle voix, Carlo.
2: C'est un invité spécial, c'est un invité qui nous invite.
0: Oui, qui nous invite chez lui.
2: C'est quand même surprenant.
0: Et donc,
2: hein.
0: C'est à Bordeaux, on est à Bordeaux.
1: Alors, je vous invite à manger. On a bu un bon vin sarde.
0: En plus.
1: C'était pas mauvais. Hein.
0: Ouais, excellent, hein, excellent.
2: La Sardaigne a beaucoup de qualité. Hein.
0: Ah, et oui. Donc, nous sommes à Bordeaux, vous pouvez pas le voir à la radio, mais voilà, il fait beau, on a encore du soleil, tout va bien ce matin. On est en votre compagnie, on est content d'être au micro. En direct sur RVVS et Top Italia. Top Italia, on va en parler après parce qu'il y a une grande. Il y a beaucoup de choses à dire sur Top Italia.
1: Mais c'est la continuation. Enfin,
0: oui,
1: d'ailleurs, Top Italia ressemble beaucoup à Transitalia quand même. Quand tu vois le nom Top Italia,
0: Transitalia. Moi, je l'ai remarqué avec les jingles. Parce que les jingles que tu avais fait.
1: Oui.
0: Parce que c'est Carlo qui fait les jingles, il faut le dire. Hein. Les jingles d'Italoscopie,
2: c'est lui.
0: C'est lui
2: qui change de voix aussi.
0: C'était lui. Et le côté, la prononciation de Top Italia, Transitalia,
1: c'est un peu mon style.
0: La même mélodie. Quoi,
2: alors, on était resté au non-renouvellement de
0: Transitalia. On pleurait. Même là, j'avais une émotion
1: incroyable. C'est triste parce que Transitalia, c'était bien sûr une radio italienne, mais c'était le lien de l'Italie, de la musique italienne. Alors bien sûr, il n'y avait pas que de la musique, mais essentiellement de la musique et du Sanremo. Parce qu'il faut quand même savoir que, d'ailleurs, Transitalia, Top Italia, les deux, hein, le lien quand même musical, ce qui est le plus important, c'est quand même c'est le Sanremo. Ça part du Sanremo, tout part du Sanremo. Et à l'époque, encore plus, parce que, comme on l'a dit, il n'y a pas d'internet, donc c'est la radio.
2: À l'époque, on écoutait la radio avec un transistor.
1: Voilà. Et moi, je me rappelle que pour avoir les chansons du Sanremo, il fallait même y aller. Il fallait se déplacer, aller là-bas,
0: acheter
1: une multitude de disques. Et puis, il y en avait quand même pas mal. Et il fallait se constituer donc une discothèque. Et Pino, d'ailleurs, le directeur de la radio, partait à Sanremo. Alors, il faisait ses interviews, comme ça, en même temps, ça permettait d'avoir des reportages. Et
2: il achetait.
1: Et revenait donc avec ses disques qu'on passait de suite sur Transitalia. Et c'était ça. Alors, je me rappelle aussi que dans les studios, il y avait aussi à l'époque du satellite. On avait quand même la RAI. Ça commençait, hein, donc le satellite, ça date quand même d'un moment. Et on pouvait voir le Sanremo depuis Transitalia. Donc, on avait la vidéo aussi, voilà. Mais c'est important, c'était le fait que vraiment c'était pas du tout comme aujourd'hui. Aujourd'hui on peut obtenir un disque, une chanson par téléchargement légal en allant sur
0: 30 secondes,
1: voilà, vous allez sur un site, vous payez le morceau
2: et on l'a dès qu'il sort,
1: et vous l'avez
2: dans l'heure qui suit.
1: Là-bas non, à l'époque pas du tout, fallait se déplacer.
2: Carmelo racontait des anecdotes, les cassettes qui arrivaient par voie postale,
0: les cassettes
2: aussi.
0: Avec Jean Morino, puisque nous à Italoscopie on retransmettait le Sanremo, mais une semaine après, en décalage.
1: Ah ouais.
0: Donc on attendait que la cassette arrive, donc c'était les cousins de Jean qui enregistraient le festival à la radio et ils nous envoyaient les cassettes et après on les diffusait sur Italoscopie avec nos commentaires. Voilà, ça c'est dans ce sens-là.
1: Et alors évidemment, quand on avait ces disques qui arrivaient à la radio, pendant des mois, on ne passait que ça. C'était la programmation musicale de Transitalia, le Sanremo.
0: La programmation musicale, justement, elle continue avec Lucio Battisti, un des tubes que tu as passé sur Top Italia, Transitalia.
1: Ben oui, Transitalia, parce qu'il y avait vraiment des chanteurs que les gens nous demandaient en permanence, qu'on écoutait totalement, puis au bout d'un moment, on s'y attache, évidemment. Bon, celui qui arrive, Lucio Battisti, c'est une référence de la chanson italienne, pour moi, c'est un des meilleurs. Il était en avance à l'époque sur la musique, c'est incroyable. Quand on écoute encore aujourd'hui du Battisti, on a l'impression que c'est...
2: Sur la musique et sur les textes.
1: Ah, mais sur les textes. C'est un immense chanteur et évidemment les gens nous le demandaient. Alors on pouvait en choisir plein de Battisti. Bon, je vous ai mis celle-là parce que c'est celle-là qui revenait souvent à Transitalia à l'époque. C'est une chanson donc de Lucio Battisti qui date de 76 quand même. Ça remonte quand même à très très longtemps.
0: Elle vieillit pas, 50 ans.
1: Incroyable. Et voilà, c'est un paradis, c'est un bonheur d'écouter du Battisti.
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0: Lucio Battisti en 1976, bien sûr, avec cet incontournable Ancora Tu. Vous êtes bien en 96.2 sur RVVS 96.2 pour Italoscopie et puis également sur Radio Top Italia avec toujours notre invité Carlo Di Quartu. Carlo, alors on a terminé avec Transitalia, mais juste ton ressenti à la suite de ça, comment tu as vécu ce...
1: Eh ben, très mal, bien sûr.
0: C'est une catastrophe radiophonique.
1: Bah oui. Donc on essaie de se reconstruire. Donc l'idée, c'est de soit de remonter une radio, soit de refaire des émissions. Alors remonter une radio, ben, c'est très difficile parce qu'il faut trouver des gens qui
0: mais il y a eu quand même Transitalia qui a essayé d'aller sur Ici et Maintenant, notamment une autre fréquence à Paris.
1: Oui.
0: Mais ça n'a pas trop marché.
1: Et puis donc, ils ont essayé effectivement de garder... on va dire une partie de radio pour faire des émissions, mais ça n'a pas marché, ça n'a pas tenu. Et donc, bon, on est quasiment passé à plus rien du tout. Et donc, l'idée, c'est de se reconstruire. Donc, la radio en elle-même, difficile, parce qu'une fois qu'on a donné les fréquences, ben pour en avoir d'autres...
2: Elles ne sont pas extensibles.
1: C'est pas possible. Et puis, alors, donc, l'idée, c'est de trouver
0: d'autres radios
1: qui seraient d'accord de pouvoir promouvoir une émission italienne.
2: Mais ça prend du temps, ça a pris quelques années.
0: Notamment, tu as rejoint l'équipe d'Italoscopie.
1: Voilà, aussi. Voilà. Alors, Italoscopie, c'est pas pareil, hein, c'est parce que Italoscopie, il y a un lien avec l'Italie. Donc cette émission, effectivement, qui date depuis très longtemps, ben, ça a permis, effectivement, au bout d'un moment, entre émissions de radio, entre animateurs de radio, on arrive à se connaître, on arrive à avoir des passions qui sont un peu les mêmes, donc on se contacte, on se connaît et évidemment je passe aussi un moment sur Italoscopie
0: avec Mario Scodin qui est maintenant à Radio Latina.
1: Donc j'ai travaillé effectivement un peu en tant que bénévole à Italoscopie pour faire des jingles, pour faire des émissions. Je venais animer aussi certains samedis.
0: Tu faisais un hit parade, un top, ça s'appelait Ciao Musica, non? Avec un classement des chansons du moment, des 5 chansons.
1: Alors, j'avais fait donc Ciao Musica, c'était un classement de musique, ce que j'aime beaucoup aussi, c'est ce genre de classement. Et puis la rubrique des stars.
0: La rubrique des stars, exactement.
1: La rubrique des stars, c'est
0: avec
1: pareil.
0: La voix de Lise Ferry.
1: Lise Ferry
0: qu'on salue.
1: Voilà, qui contribue un peu, qui était aussi dans l'émission. Et c'était l'histoire d'un chanteur. Hein.
0: La biographie
1: d'un chanteur en 15-20 minutes. On parle que de lui, de ses chansons.
0: Et avec des extraits de chansons.
1: Absolument, des extraits de chansons. Non, mais on revient un peu à l'Italie. Hein.
2: Alors, je pense qu'il est utile de rappeler, parce que Carlo dit « il faisait, je faisais » et tout. Mais c'est que Carlo fait toujours son émission.
0: Hein, la collection italienne.
2: Bon, à intervalles plus ou moins réguliers.
0: On en parle après.
2: Vous pouvez toujours l'écouter. Ouais. Hein.
0: Donc, il y a eu cette... Transitalia terminé, il y a eu Italoscopie.
1: D'ailleurs,
0: avec...
1: je suis toujours resté plus ou moins lié à Italoscopie, parce que bon, c'est quand même une émission qui date depuis longtemps, qui est une très bonne émission.
0: Tu nous remplaçais quand on n'était pas là?
1: Oui, bien sûr, j'ai remplacé, j'y allais. Et puis bon, c'était convivial. Voilà, Carmelo, je le connais depuis très longtemps, c'est pareil. Et il partage la même passion que moi.
0: On va dans le même sens.
1: Ouais. Et d'ailleurs, on a fait plusieurs San Remo. Ensemble, donc c'est quand même important. Et donc j'ai toujours ce lien avec l'Italie par cette radio, qui est une radio sympathique, parce que c'est vraiment local. On est quasiment à la campagne. Hein. Je me souviens des studios de RVVS
0: dans la forêt.
1: Voilà, bon, mais c'est bien, parce que d'ailleurs on se faisait des fois des petits repas aussi,
0: des pique-niques.
1: Voilà, et puis on partageait ces 2 heures de musique italienne rythmée à la sauce.
2: C'est important ce que tu viens de dire, un partage, heures. Parce que le but de faire de la radio aussi, c'est de partager.
1: Ah bah
2: partager
1: oui.
2: La musique, partager des opinions, partager des souvenirs.
1: On partage notre amour, notre passion pour l'Italie. Ça, c'est sûr. Ouais. Ça part de là, en fin de compte. Parce que, bon, si on ne se fait pas ce plaisir nous-mêmes tout seuls, il faut arriver à faire plaisir ce qui est de plus agréable, le ressenti qui est quand même assez extraordinaire, c'est de partager cet amour avec des gens, soit qui connaissent l'Italie, ou qui sont italiens, mais d'autres qui ne le connaissent pas et qui veulent qui veulent découvrir la musique italienne, parce qu'on est, envahi par de la musique qui n'est pas du tout italienne.
0: Anglo-saxonne.
1: Et c'est bien dommage. dommage, et j'ai l'impression que c'est de pire en pire, parce que quand vous écoutez les grosses radios, à part des Ramazzotti et vous des Paosini, ils ne connaissent que ça. Alors que la musique italienne, c'est très très varié. Hein. Il y a des...
2: on rappelle aussi qu'à Italoscopie, les émissions étaient toujours en français. C'est de la musique italienne, mais en français. Un petit retour en arrière à Transitalia FM, c'était en italien les émissions.
1: Alors il y avait de tout. Hein. Il y avait de tout. Hein. Il y avait bon. C'est vrai que pareil. Hein, on était obligé de

0: Général, c'était l'animation Les Temps Français. Hein.
1: Donc intermède italoscopien alors dans la carrière radiophonique.
2: Complètement, complètement. Et maintenant, bah, avant d'attaquer la partie Latina, Radio Latina, on va faire une pause musicale avec une nouveauté, puisque à Italoscopie, on a aussi des nouveautés.
1: Et un là, tube d'avance.
2: Un tube italien d'avance, comme on dit. Hein. C'est, ça vient de sortir, c'est le dernier single de Biagio Antonacci, ça s'appelle You and Me, sur AVVS 96.2 et Top Italia. C'est Italoscopie que vous écoutez avec Carlo Di Cortù, Massimo Iaconiello et Carmelo Mondello.

0: Joe Antonacci, donc son tout dernier single, You and Me, ça va bien marcher pour l'été parce que pour l'instant, je trouve qu'il y a quelques chansons qui commencent à sortir pour Come Tom Tormentoni, hein, puisque vous savez qu'il y a des tubes de l'été qui viennent à partir du mois d'avril, etc. Et notamment celle-ci qui va sûrement fonctionner l'été prochain. Alors, le parcours incroyable de notre Carlo Di Quartu ici présent. On est à Bordeaux, on vous rappelle, toujours à l'écoute d'Italoscopie sur AVS 96.2 et Top Italia, avec Massimo Iacono. Ici présent avec sa belle chemise rayée.
1: On est beaucoup rayés
0: tous les deux. Alors casquette à l'envers pour Carlo Di Quartu, hein, pour ceux qui voient pas, mais on va mettre les photos sur les réseaux sociaux, hein.
2: Est-ce bien raisonnable?
3: Non, pas trop long.
0: Alors pas trop raisonnable.
3: Pas trop long.
0: Alors
3: ok, la radio donc, c'est de la voix, hein.
0: C'est de la voix, ouais, exactement, ouais. Et donc
1: alors tu as parlé de Latina.
0: Je veux parler du parcours. Donc on a fait Omnibus, Transitalia et Italoscopie un peu, RVVS. D'ailleurs, RVVS, en parlant de ça, je me souviens d'une anecdote, c'est que Carlo était tellement passionné et présent à RVVS qu'à un moment, l'émetteur est tombé en panne. Et Carlo, il est venu avec sa petite voiture, il a pris l'émetteur.
1: Il est monté en haut de l'émetteur ?
0: Il a chargé l'émetteur, c'est le gros boîtier qui pèse très très lourd, hein. Tout seul en plus. Hein.
3: Oui, moi j'aime bien.
0: Très fort le Carlo. Hein. Et donc il a pris l'émetteur. Il est allé l'emmener à Paris.
3: À Paris, oui.
0: À Paris pour le réparer. Et donc l'émetteur a été réparé. Il l'a ramené au Mureau, il l'a réinstallé.
3: La gare de Lyon.

0: Gare de Lyon, il y avait beaucoup de magasins d'électronique et je passais beaucoup par là. Ouais,
1: grâce à lui, donc RVVS a continué à les mettre. Ouais, ouais. Tu vois, donc ça c'était dans les années 90.
0: Oui, oui, ça remonte. Non, mais c'est ça la passion, c'est que quand on aime la radio, on s'investit à fond et il faut pas se.
1: On compte pas son temps
0: et bon après bon vous avez l'animateur qui va animer tout simplement et qui va se limiter à ça. Puis vous avez ceux qui veulent sortir un peu de l'animation totale et qui va faire d'un peu technique, qui va faire un peu de l'animation avec sa table de mixage,
1: des montages,
0: qui va faire du montage, qui va voilà, c'est très varié la radio, voilà. Quelque part
1: c'est toute une équipe.
0: Toute une équipe. Voilà. C'est une équipe, la radio.
1: Et donc, Carlo faisait partie de l'équipe RVVS à cette époque. Et ensuite est arrivée l'opportunité de rejoindre Latina. Alors, comment ça s'est passé?
2: Raconte. En quelle année?
1: Quelle 2002. Année, Latina?
0: Latina, c'est
1: début des années 2000.
0: Voilà, c'est ça. Donc là, c'est pareil. Donc j'écoute la radio comme beaucoup de personnes, et on essaye de chercher la radio qui pourrait correspondre le mieux à une situation désespérée, hein, pour avoir obtenir une émission italienne quelque part sur la région parisienne. Enfin, je parle de Paris essentiellement, hein, en étant vraiment toujours ciblé sur Paris. Et là, bon, il y a donc une radio.
1: Tu as proposé une émission.
0: Voilà, qui s'appelle Latina et effectivement,
1: l'émission s'appelait Ciao Musica.
0: Oui, sur Latina. Et là, il y a donc une radio qui s'appelle Latina, qui passe essentiellement de musique un peu Amérique du Sud. Hein. C'est pas essentiellement de la musique italienne, mais il y a quelques morceaux quand même qui ressortent, qu'on entend, qui sortent un petit peu du lot. Et là, je me dis, bah, ça peut être l'occasion, effectivement, de faire une émission italienne.
1: Émission.
0: Et donc, je prends contact avec Latina. À l'époque, il y avait donc, c'était Michel, hein, Michel
1: Enfrol,
0: voilà, qui est là. Donc, lui, c'est un des responsables, hein, de la radio, qui aime beaucoup l'Italie. C'est un monsieur.
2: Michel Enfrol, le journaliste.
1: Oui, Michel Enfrol, qui était correspondant de TF1 à Rome.
0: Oui, hein.
2: C'est pour ça.
1: Et après, il a repris Latina.
0: Il a repris Latina. Et c'est quelqu'un qui a une grande culture. Une grande culture de la musique italienne, de la littérature italienne. Enfin, vraiment, c'est quelqu'un de très bien. Je vais le voir et je lui propose donc mon émission. Alors, bon, évidemment, c'est une émission essentiellement musicale. Hein. Il le comprend très bien. Et bon, je lui fais quelques démonstrations, une maquette. Et bon, il est assez intéressé. Et donc, je prends la tranche du dimanche matin, 2 heures. Sur Latina pendant un certain temps. Donc on va dire que Latina elle est un peu l'équivalent d'Aligre aujourd'hui, un peu, voilà, c'est une radio associative à l'époque, mais une grosse radio associative structurée avec des moyens et tout ça. Et j'anime donc mes émissions tranquillement, studio assez confortable, moderne, pareil, hein, table de mixage, Revox, disque, compact disque, enfin voilà tout ce qu'on retrouve à l'époque. Et je fais ça pendant plusieurs temps, et à un moment ou un autre la structure de la radio change, c'est-à-dire que elle va passer commerciale,
1: la direction et peut-être le tour de table
0: des actionnaires, les propriétaires. On passe donc du statut de radio associative à radio commerciale.
1: Ça change tout.
0: Donc, donc là, le format de la radio est complètement revu à la radio commerciale. Et donc, je continue pendant encore pas mal de temps, hein, tout de même. Et puis, ça change un peu de direction, plus ou moins. Ça c'est de se former.
2: Quand tu dis commercial, c'est au niveau de la publicité ou au niveau du style de chanson qu'on passait?
0: Non, il y a de tout. On est vraiment dans la radio commerciale, c'est-à-dire on change de studio, on passe dans des studios beaucoup plus modernes, c'est des studios neufs. Hein, un peu comme on a vu sur RVVS, donc des studios tout neufs, modernes à Paris. On change de direction, on change d'animateur. Bon, moi je reste, je fais le week-end, donc c'est beaucoup moins embêtant parce que ça bouge beaucoup en semaine, mais le week-end en général c'est des tranches qui sont beaucoup moins.
1: L'émission italienne est maintenue.
0: Elle est maintenue un certain temps, et je continue à faire mon émission très bien. J'ai un public, hein, qui écoute, qui écoute bien, parce que bon, on le voit tout de suite avec le téléphone ou avec les messages et tout ça. Et là, c'est là que je rencontre, que je connaissais d'ailleurs auparavant, c'était depuis Transitalia d'ailleurs, c'est Mario. Mario qui s'associe avec moi pour faire donc une petite tranche de rubrique italienne régulièrement dans nos émissions. Donc on est deux, bon, un certain temps, à animer. ça continue comme ça. Et puis un jour, on change de direction. Donc, des gens neufs, ça, c'est une femme qui arrive et qui, elle, a une idée tout à fait autre que ce qu'on avait au départ. C'est-à-dire, elle, alors peut-être avec l'appui des actionnaires, hein, je pense aussi.
1: On va peut-être marquer une pause.
0: Allez, on part.
1: Donc, justement, elle arrive. Et après, on va voir ce qui se passe.
0: Ah là là.
1: Donc, là, attention,
2: les
1: c'est le teasing.
2: Actionnaires sud-américains, on précise.
1: Actionnaires colombiens. Donc, à cette époque, tu passais encore beaucoup de musique italienne, puisque c'était les Ciao Musica, bah forcément. Oui. Et notamment, tu passais Lucio Dalla.
0: Ah, Lucio Dalla. Ça passait énormément, ça, sur Latina, évidemment. D'ailleurs, il était même venu chanter avec Gianni Morandi. Ouais. Tu t'en rappelles ?
1: Ah oui,
2: quand tu dis que ça passait sur Latina, ça passait dans l'émission.
0: Ça passait,
2: ou ça passait même en dehors dans.
0: Alors,
2: dans
0: à la fin, ça passait que dans mon émission.
2: Ah.

0: on l'a chanté bien celle-là. Hein. Qu'est-ce qu'on l'a chanté ? Lucho Dalla, le regretté Lucho Dalla. D'ailleurs, on m'a raconté une anecdote sur la chanson de Caruso. Tu en as parlé déjà, non ? Non, c'est pas toi.
1: Mais tu peux la raconter, l'anecdote. Hein.
0: Non, on m'a raconté que... Non, j'ai pas rêvé pourtant.
2: Ça s'en rappelle plus, alors.
0: Alors, Italoscopie sur RVVS 96.2 et Top Italia avec Carlo Di Quarto toujours.
1: Et les podcasts, vous pourrez écouter l'émission.
0: Oui, l'émission, bien sûr.
1: Ah, ben bien sûr.
0: Italoscopie, c'est en direct tous les samedis de 10h à midi sur RVVS 96.2 et Top Italia. Et puis également en replay le dimanche à 18h, le lundi à midi, le mardi à 8h du matin et le mercredi à 20h, de 20h à 22h. Donc ça, c'est sur Top Italia. 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Et celle-ci, il faudra la télécharger, il faudra la garder précieusement parce
1: c'est
0: que
1: gold.
0: Il y a du précieux, il y a du vraiment
1: c'est du lourd comme on dit,
0: même.
2: Il y a de l'histoire.
0: Une belle histoire Carlo que nous raconte Carlo, une belle aventure, ces années de radio, donc ça fait quand même plus de 40 ans.
2: Oh là là, oui.
0: Hein, puisque tu as commencé jeune.
2: Très jeune.
0: Très jeune. Voilà, donc on en était resté. Alors, Latina, tu faisais l'émission tous les dimanches, Ciao Musica, avec Mario Scodino, qu'on connaît aussi.
2: Et qu'on salue.
0: Salut Mario, qui est devenu directeur des programmes
2: oui,
0: de Latina.
2: Il a bien évolué, c'est très bien. Hein.
0: Il est toujours directeur des programmes d'ailleurs, on salue. Et donc, à ce moment-là, il y a eu une nouvelle direction, des nouveaux actionnaires, et du coup, ils ont tout chamboulé.
2: Oui,
0: ils ont voulu mettre la main dans la programmation, chose qu'il ne faut pas faire normalement.
2: Voilà, donc évidemment. Donc il nomme une directrice qui est donc appelée. Je pense qu'elle avait forcément déjà négocié, enfin du moins discuté avec les actionnaires, et ils avaient donc demandé à ce que le format radio évolue, change. Et donc du jour au lendemain, alors que j'avais 2 heures d'émission uniquement de musique italienne, on me dit non, c'est terminé. La musique italienne, on ne pourra plus la diffuser. Sur cette radio, si ce n'est quelques chansons comme ça, de temps en temps, peut-être une chanson par heure, voilà. Ah là, de nouveau, c'est un peu la douche froide, de nouveau, et je me dis, moi, je ne vois pas comment je pourrais continuer, parce que elle me propose donc de rester, mais de changer complètement de musique. Enfin,
1: on rappelle aussi que Radio Latina, c'était une radio à grande écoute quand même.
2: Grande écoute.
1: Un max d'auditeurs.
2: Après, c'est vrai qu'elle est quand même essentiellement ciblée musique latine, et même si l'italien, il ressemble aussi, mais c'était vraiment pas le modèle, vraiment. Et là,
1: on peut comprendre.
2: Et donc là, elle me dit alors elle me dit un truc quand même incroyable, c'est que elle me dit, bon, on peut vous garder, enfin, on va te garder, mais il faut que tu changes de style. Ah, je dis, mais c'est quand même...
1: De langue ?
2: De langue, non, encore, bon, à la limite...
0: De programmation musicale.
2: De programmation musicale.
0: Ouais.
2: Donc, c'est-à-dire, la langue, à la limite, on peut s'adapter. On apprend et on change vite, mais le style, la programmation, elle me proposait quelque chose où j'étais vraiment inconnu. Enfin, pour moi, c'était de l'inconnu. Et puis, c'était pas motivant. Je veux dire, moi, j'y connais rien, ça m'intéresse pas. Donc, c'est un petit débat dans son bureau un peu houleux, on va dire. Et moi, je dis non, mais c'est pas possible. Alors là, elle voit bien qu'elle est embêtée. Elle finit même par me traiter un peu d'extrémiste italien, voilà. Parce que je reste... Je dis non, mais je suis désolé, mais...
1: De rebelle.
2: De rebelle, voilà. Le même avait
0: Carlo
2: dit
0: le rebelle.
2: L'extrémiste italien. Donc, bon, j'ai dit, bah, écoutez, vous me traitez comme vous voulez, mais moi, c'est la musique italienne, c'est ce que j'ai dans la peau, c'est ma passion. Pas du tout question que je fasse autre chose, et même la musique française, bon, c'est pas mon style, donc je le ferai pas non plus. Et comme nous étions deux, j'ai dit, écoutez, moi, c'est négatif, par contre, Mario, si Mario veut continuer, même en changeant de style, pourquoi pas, c'est lui qui voit, et il a voulu continuer, bon, il a changé de style, il s'est très bien adapté, bon, là, si ça lui va, tant mieux. Et puis je pense qu'il gagne aussi bien sa vie. Enfin, c'est aussi un métier, hein, quelque part. Et voilà, donc là, il est toujours sur Latina. Et c'est tant mieux pour lui, voilà. Ouais. Mais moi, non, je ne pouvais pas rester. Moi, c'est de la...
1: C'est la fibre italienne. Quoi.
2: La fibre italienne.
1: Donc, ça allait ensemble,
2: non, mais
1: la musique et la fibre italienne.
2: Comment pouvoir changer, c'est pas possible.
0: Présenter des morceaux de musique sud-américaine, latino,
2: oui.
0: La salsa, la bachata, tout ça.
2: Je te verrais bien, Carmelo.
3: Donc ça a été la rupture.
0: La chanson qui va suivre.
3: Là, Carmelo, oui. Nous sommes en 2007. Et là, pendant rupture. Un ou deux ans, donc réflexion.
0: Qu'est-ce qu'on va faire, la rupture, qu'est-ce qui va se passer?
3: Et là, la superbe idée.
0: On va écouter une chanson déjà.
2: Ah ouais, justement,
0: on va se remettre de ces émotions.
2: Sans transition.
3: Restez avec nous.
0: Samurai Jay.

0: Les rythmes latinos qu'on adore, pas toujours, hein, mais là on adore aujourd'hui avec cette chanson Samurai J de Sanremo. Il est arrivé, il n'a pas été bien classé, peut-être dans les 5-6e au Sessione, mais c'est la chanson qui a le mieux marché de toutes les chansons du festival. Au Sessione, donc c'est une des rythmes latinos, voilà, bachata, etc. Et il y a une version espagnole qui cartonne aussi, donc la version espagnole, version italienne. Sur RVVS 96.2 et Topitale, hein. Avec
1: Massimo,
0: nos invités,
1: Massimo
0: Iacquaniello,
1: qui veut pas parler,
2: et surtout Carlo qui nous reçoit dans sa magnifique demeure à Bordeaux. On est dans le Médoc,
0: dans les vignobles bordelais.
2: Voilà, ils font quelque chose de bien.
1: Ça s'appelle le vin.
0: Il y a du vin sarde aussi.
1: Oui,
0: hein. Il y a du vin sarde.
1: Mais celui-là, il vient pas du Médoc.
2: Alors l'anecdote qu'on peut pas ne la passer. Avec Patricia Molteni récemment, elle a fait une initiative sur les 40 ans de Schengen. On a mis en confrontation des jeunes et des anciens qui parlaient de avant Schengen, avant les frontières. Et hors antenne, on parlait du voyage de Carlo en Sardaigne. Il n'y avait pas d'avion. Donc déjà, pour aller en Sicile chez toi et à Cassino, pour moi, c'était pas commode.
0: Ouais.
2: Donc Carlo
0: heures.
2: Allait jusqu'à Rome, Roma Termini. Après, il prenait un train qui remontait sur
0: Civitavec.
2: Ouais. Après, le bateau.
1: Le bateau. Alors, le bateau, c'était souvent la nuit. C'était de nuit, et puis il n'y avait pas toujours des places au niveau des cabines.
2: Je
1: me rappelle, moi, avoir dormi plusieurs fois avec mes parents dans les couloirs ou sur un canapé.
0: J'ai connu ça aussi.
1: Voilà, dans un fauteuil, je veux dire. Ouais. On a connu ça. Hein,
2: et parce après, que arrivé à Cagliari, il fallait.
1: Après Cagliari, Quartou, c'est pas loin. Quartou touche Cagliari. Hein, c'est deux villes qui sont côte à côte. Hein,
0: Quartou, donc originaire de Quartou, d'où le nom Carlo di Quartou.
1: Voilà.
0: C'est comme si toi, on disait.
2: Mais toi, t'es de Mondello. Alors Carlo Mondello, comment c'est possible,
0: hein? Mais si, là. Alors, ben non, mais on a connu aussi, nous aussi. Moi, j'ai connu des voyages dans le couloir. Parce qu'il n'y avait pas de place, parce que il y a des jours où tu rates le train, tu rates la correspondance, du coup tu te retrouves sur un train où il n'y avait pas de place.
2: Et puis à l'époque, tu pouvais prendre le billet et à côté t'achetais la place, qui était ou une place assise ou une place couchette.
0: La couchette.
2: Donc
0: ouais.
2: Tu pouvais prendre un billet, mais debout. C'est pour ça qu'il y avait des gens debout dans le couloir.
0: Que voilà,
2: aujourd'hui.
0: C'était un autre temps. Hein.
1: Un autre temps.
0: Et donc, voilà, un autre temps, on va y arriver.
2: On revient en 2007, oui. Qu'est-ce qui se passe
0: 2007, donc c'est terminé.
2: Les Colombiens.
0: On n'en parle plus maintenant, ça y est.
1: Ah bah Latina c'est terminé.
0: On tourne la page.
1: Il n'y a plus d'Italie. Très peu. Donc s'il n'y a plus d'Italie, il n'y a plus d'émission. Il n'y a plus de Carlo.
2: Après on cherche Carlo. Il se dit, il est à Bordeaux.
1: Mais Carlo il est de nouveau embêté.
2: Qu'est-ce qu'on va faire?
0: Ben là on va en parler après une chanson, parce que là on a encore une chanson qui est prête. C'est Sal da Vinci. Vous savez qu'on approche de
2: Noël.
0: L'Eurovision. Et c'est lui qui va nous représenter. Donc
2: oui, c'est le vainqueur de Sanremo. C'est normal. T'as l'air surpris, Carmelo.

0: titre de Tazenda. Tazenda, dont le leader charismatique s'appelait Angelo Parodi, groupe représentatif de la Sardaigne avec un dialecte spécial. Hein.
1: Oui, bien sûr. Parce que
2: On n'a pas trop compris.
1: Ben moi non plus, parce que c'est compliqué, parce qu'en Sardaigne, c'est la langue. Hein, et après, il y a plusieurs dialectes, évidemment, que ce soit le nord ou le sud. Et c'est complètement différent. Alors même moi, j'ai du mal à comprendre les paroles. Bon, il y a quelques mots, évidemment, qui reviennent. Mais voilà, c'est un groupe incroyable, parce que je crois qu'il a été fondé vers les fin 88, par là. Et c'est un groupe qui a énormément marché jusqu'à San Remo même. Hein. C'est quand même incroyable parce que c'est rare. Bon, il y a eu quelques chanteuses, quelques chanteurs. On peut en citer quelques-uns. Carmelota, des chanteurs, chanteuses sardes.
2: Sardes.
1: Fiordalisa.
2: Oui, et aussi.
1: Biancazzi,
2: j'allais dire.
1: Oui, toi.
2: Ouais.
1: Et chanteur.
2: Chanteur.
1: Bah, tu as, comment il s'appelle, Marco Carta.
2: Et les sardes.
1: Et les sardes, oui. Ouais. Donc, bon, il y en a quand même. Un petit peu, mais c'est pas.
3: Il y a une raison à ça.
1: Alors, il y a beaucoup de chanteurs, ça reste beaucoup culturel quand même, la Sardaigne. On a beaucoup ils sont restés beaucoup dans les traditions, donc les chansons sardes.
3: Un peu comme la Corse, non? La Corse est française, mais ils sont corses d'abord, avant d'être français. Ben, les Sardes aussi?
1: Non, les Sardes, à la différence des Corses, un Sarde va dire qu'il est Sarde, mais il va dire aussi qu'il est italien. Et d'ailleurs, ils n'ont pas de mal à avouer qu'ils aiment. On est en Italie, hein, l'Italie du Sud. Ça ressemble vraiment à l'Italie du Sud. Hein. Comme la Sicile ou Naples, vraiment l'Italie du Sud, alors avec tous ses avantages et puis ses inconvénients, le travail par exemple qui est quand même difficile à trouver là-bas, mais après toutes les coutumes, puis il y a le soleil, il y a les plages, voilà, on a une sensation quand même de vacances comme en Sicile quand on va en Sardaigne.
2: Les plus belles plages sont en Sardaigne, d'ailleurs, hein, c'est bien connu.
1: Alors voilà, donc effectivement, c'est vraiment ce qui fait vraiment la richesse de la Sardaigne, c'est ces plages, des plages assez connues. Il y en a une qui est très connue parce que ça héberge les riches de ce monde.
3: C'est pas un certain Silvio là qui
1: Ouais, il avait donc une belle maison.
2: Même Poutine, me semble.
1: Voilà, là, ouais, bien sûr, beaucoup de grands noms. Donc c'est la Costa Smeralda qui se trouve vers Olbia,
2: à l'est,
1: vers Olbia, et c'est magnifique. Bon, il y a de belles plages. Bon, après y aller, donc c'est extrêmement cher parce que bon, évidemment, tout est hors de prix. Mais après, vous avez des coins beaucoup plus sauvages. La Sardaigne reste très sauvage quand même. Sa nature, son paysage, vous trouverez pas des tours. Quasiment au bord de plage, ça n'existe pas. C'est resté très sauvage.
2: Protégé,
1: sauvage. Oui.
3: En parlant de nos racines, une question que je pose souvent à des jeunes qui viennent étudier ou travailler en France, qui ont 40 ans, et je te la pose à toi. Dans ton esprit, jamais une pensée de revenir en Sardaigne, mais tu es né en France.
1: Moi, ça m'a déjà traversé l'esprit, mais c'est vrai que alors après il y a des avantages et des inconvénients.
3: C'est une île en plus. Hein.
1: C'est une île. Bon, après effectivement vivre en Sardaigne avec une pension ou un salaire français, c'est pas facile non plus. Mmh. Et toutes les démarches administratives qui sont quand même très compliquées. Et puis on peut maintenant aller en Sardaigne pour quasiment rien. Enfin, je veux dire, avec un vol charter, vous faites un aller-retour en avion, c'est plus comme avant. Enfin,
3: je me
1: avant.
3: Rappelle la première ligne, c'est Meridiana qui passait là-bas aussi. C'était une compagnie sarde, hein, qui allait même à Naples. Moi, je l'ai pris souvent.
2: Sicile aussi.
1: Avant, c'était la galère. Il fallait prendre le train, la voiture, le bateau. Ouais. Il fallait dormir dans le bateau. C'était souvent la nuit. Maintenant, en une heure de Bordeaux, par exemple, vous avez un Bordeaux-Cagliari. Je crois que c'est une fois par jour. Hein. Donc, il y a possibilité d'y aller.
3: Je veux dire, c'est aussi facile que venir de Paris à Bordeaux.
1: Absolument. Et même moins cher.
3: Ça me donne une idée, ça.
1: Ouais. Et même moins cher.
3: La prochaine émission, on va la faire.
1: Oui, on va la faire à Cagliari.
3: Non, mieux, à Quartou.
1: Ah, bah ouais,
3: Quartou. C'est noté pour les auditeurs.
2: Je pense que c'est noté, hein, parce qu'à partir du moment où on va bouger, les émissions comme ça, on va en faire d'autres. Il faut le signaler.
3: Alors,
2: déjà.
3: Tu peux donner un scoop.
2: On peut déjà donner quelques anticipations. On va faire une émission sûrement du côté de Toulon pour aller rencontrer Marité et Domenico Di Luce, notre collègue
1: pour
2: Podi-Test.
1: On va faire le tour de la France.
2: Du côté d'Aix-en-Provence, du côté de chez Stéphane Boschi.
3: Mais Carmelo, alors pourquoi
2: Attends, c'est pas fini. Attends,
3: vas-y,
2: et
3: vas-y.
2: Après, voilà, j'ai oublié le. Ben non, alors qui alors, on va faire où? Je sais pas.
3: Bon, on va bouger.
2: Voilà, on va bouger, j'ai oublié.
3: Mais qui va nous permettre de bouger? Pourquoi on va bouger? Parce qu'il y a 16 ans, il y a quelqu'un, il y a une idée.
2: Eh oui,
3: il s'est retrouvé, les Colombiens, ça va 5 minutes.
2: Justement, mais... c'était terminé. Alors on va
1: 30 minutes qui nous restent d'émission.
2: Voilà, on va consacrer la fin de l'émission à ce Topital, ce beau projet de Topital qui est né en 2009 exactement, Carlo. On s'était rencontrés, on s'était parlé en 2009. C'est là que tu avais eu l'idée de créer cette radio. Topital qui a voulu fédérer toutes les émissions italiennes parce que, comme il n'y a pas de radio italienne, il y a quelques émissions isolées. Il y en a une à Ligre FM avec Cappuccino, Italoscopie sur RVVS. Il y avait d'autres émissions en France du côté de Lyon. Mmh. Maintenant, ça n'existe plus, mais il y en avait une avant. Du côté de Marseille, etc. Et Carlo a eu l'idée de créer cette web radio Topital pour fédérer toutes les émissions italiennes et créer comme ça... une radio italienne, 100% italienne.
3: Au départ, c'était aussi pour remettre sur les ondes d'Internet des chansons italiennes.
1: Oui, parce qu'une émission, c'est bien une émission de deux heures, mais après, quand l'émission est terminée, voilà, il n'y a plus rien. Et donc, alors, ce que je veux dire, c'est que, bon, évidemment, le départ d'une radio, c'est quelque chose d'important, mais bon, il faut quand même avouer que, heureusement que j'ai trouvé Carmelo, parce qu'une radio tout seul, c'est pas possible. Je veux dire, au bout d'un moment, au bout d'un certain temps, on se lasse. On ne peut pas faire une radio tout seul, c'est pas possible. Donc, Carmelo, dès le départ d'ailleurs, est venu dans ce projet de Topital, et c'est comme ça qu'aujourd'hui encore nous sommes présents et qu'on évolue dans le temps. Au début, ça a été très difficile parce qu'il faut quand même se rappeler, aujourd'hui Topital, bon, c'est quand même comme une organisation, émissions.
2: Une équipe.
1: Donc ça tourne. Mais avant, c'était pas du tout comme ça. Nous étions deux dans une galère incroyable parce que il fallait savoir quand même, Carmelo est très bien placé pour le savoir. C'est lui qui s'occupait un peu de couper les émissions pour qu'elles rentrent dans le manager.
2: On ne pouvait pas diffuser en direct au début.
1: Déjà, il n'y avait pas de direct. Donc ça fait essentiellement de la musique. Et les émissions qu'on pouvait passer ne pouvaient pas dépasser combien ?
2: 15 minutes. Chaque fichier, 15 minutes. Donc on coupait Italoscopie en 8.
3: Parce qu'on dépendait...
2: Cappuccino en 4.
3: On dépendait d'un serveur, quoi.
1: Oui, d'un serveur qui nous limitait. Parce que c'était... Alors, on passait par un fournisseur d'accès qui s'appelait Radionomy.
2: La plateforme.
1: Voilà, c'était une plateforme
2: américaine,
1: gratuite.
2: C'est une plateforme américaine.
1: Oui, après, elle est passée belge, je crois. Hein. Mais bon, c'était gratuit, si on veut. Mais... avec plein de contraintes. La première des contraintes, c'était effectivement le fait qu'on coupe les émissions, on ne pouvait pas les passer en entier. Il y avait après, par la suite, d'autres contraintes qui étaient la publicité qui est arrivée aussi. Et puis, la contrainte qui était la plus folle, je crois, et ça nous a mis dans un stress incroyable, c'est que pour garder la radio, il fallait qu'on ait des...
2: 130 heures.
1: Voilà, un temps d'écoute.
2: 130 heures par jour.
1: Un temps d'écoute. Et ça te met un stress incroyable. C'est-à-dire que tu ne regardes que ça.
3: Parce que c'est qui tout double, hein. C'est où on a les 130 heures
1: où tu dégages.
2: On saute, c'est comme Transitalia. Voilà.
1: Alors c'est incroyable parce que beaucoup de radios ont sauté, beaucoup de radios ont été éjectées, et nous on s'est maintenus quand même.
2: Alors on a commencé à mobiliser à droite à gauche quand même, on a commencé à en parler, voilà, écouter Topital, etc. Et d'ailleurs je salue Altri Italiani, Michel Gisbert qui nous avait... intégrer le player, voilà. Et qui branchait le player tout le temps et qui écoutait tout le temps la radio.
1: Mais c'est ça au départ, Topitalia au départ c'est une radio, mais avec personne qui anime, ou très peu, même au départ il n'y avait même pas d'émission.
3: C'était que de la musique.
1: Il n'y avait que de la musique.
2: On rediffusait les Italoscopi, Cappuccino,
1: je crois que c'est arrivé même un petit peu après. Parce qu'on n'a pas pu... Et après, je crois qu'il est arrivé le live, enfin le direct.
2: Voilà, le direct, ouais.
1: Et là c'est pareil, le direct, il fallait... Bon, c'est pareil, c'était pas évident, il fallait prendre le direct, il y avait des coupures, puis on n'avait pas non plus la DSL.
2: Parce que c'était sur Internet, il fallait qu'il y ait une bonne connexion Internet.
1: Voilà, ouais. on n'avait pas la fibre, on avait une connexion de cuivre et qui était très faible, et donc ça coupait et on était constamment en coupure d'émissions ou de musique avec Carmelo. Voilà, ça n'a pas été facile du tout, hein, faut pas croire. Hein.
2: Et donc c'était en 2010, janvier 2010. Enfin, on a commencé un petit peu avant, mais officiellement on a lancé la radio Topital en janvier 2010. Donc ça fait déjà 16 ans, voilà, 16 ans de radio, et on a réussi quand même à fédérer toutes les émissions italiennes de France. Donc est venu nous rejoindre Marité du côté de Toulon, il y a eu aussi Vincent du côté de Thionville,
1: on
2: a
1: Stéphane.
2: Eu Stéphane Bosque, bien sûr.
1: Bien sûr.
2: Stéphane. Et puis, donc, comme ça, il y a quelques. La grille des programmes de Top Italia s'est étoffée avec Cappuccino, Italoscopie, les émissions leader. FM. Les émissions historiques sont quand même Cappuccino et Italoscopie, parce que c'est des émissions FM sur des radios associatives, hein, faut le rappeler.
1: Oui, parce qu'au départ, il n'y avait que Italoscopie, il n'y avait même pas Cappuccino.
2: Et ton émission, Carlo, la collection italienne tu animes tous les vendredis.
1: Alors, il y avait Ciao Musica auparavant, puis qui a évolué, qui passe maintenant par la collection italienne. Alors, la collection italienne, c'est une émission comme beaucoup d'autres qui pourraient exister. Hein. On retrace beaucoup la musique des années 70, 80. Moi, c'est mon époque, et puis c'est la musique que j'aime, surtout la musique 70, mais même quand elle n'est pas italienne, j'aime bien écouter un peu les trucs un peu américains.
3: Alors, justement, est-ce 70. Qu'on peut confier aux auditeurs comment se fait la grille des programmes, des chansons?
2: On pourrait voir ça après une pause musicale, peut-être.
3: Tout à fait.
2: Oui, 1979.
1: Ah oui,
2: tout à fait. Tu parlais des années 70, fin des années 70. Poupo.
1: Ah, alors Poupo, c'est un de ses plus gros succès, hein, forcément. Et Poupo, c'est l'époque vraiment. Alors maintenant, il est beaucoup moins apprécié, un peu moins.
2: Bah, il
1: écouté.
2: Continue quand même à faire des concerts, bon, des tournées.
3: Quel âge il avait à l'époque? 16 ans, 17 ans?
1: Ah non, il n'avait pas 16 ans.
2: 20 ans, une vingtaine d'années. Hein. Ouais.
1: On se l'écoute, Poupo.
2: Eh oui, avec plaisir. Sur RVVS 96.2 et Top Italia, vous écoutez Italoscopie avec Carlo Di Quartu, Massimo Iaconello, Carmelo Mondello.
3: En direct de Bordeaux.
2: Bordeaux.

0: c'est pas vraiment l'original. Tu sais que moi j'aime bien les originales. Hein. Hein,
1: ouais,
0: c'est,
1: mais...
0: c'est pas la version originale.
1: Alors c'est toute la difficulté quand tu écoutes une compilation. Il faut l'écouter la chanson parce que c'est vrai que là il y a rien qui précise que c'est
0: une nouvelle version.
1: Voilà, un remix un peu bon. J'sais après retravailler la musique.
0: Bon, après je suis peut-être mal, je suis un peu tordu, mais j'aime bien les originales.
2: Il faut pas un fichier avec les albums d'origine qui c'est
1: oui,
2: qui.
1: Oui, moi, oui, moi je les ai toujours. Mais là j'ai pris une compilation. Effectivement dans les compilations souvent on modifie.
0: Elle est bien, j'ai rien dit. Elle est bien.
1: Mais t'as raison Carmelo. L'original c'est ce qu'elle mieux.
2: On sentait pas les italoscopies.
0: Oui, ça sentait pas le. Voilà, c'est
1: on sentait pas 60, les casseroles 60, à l'époque 60, et les cuillères.
0: Des cassettes à l'époque, les cassettes, parce que ça, celle-là, ah, je peux te dire que j'ai écouté en cassette, en voiture.
1: Je la vois encore la pochette, c'est vrai que...
2: les cassettes avec le crayon.
0: Alors,
2: le crayon
0: italoscopie, oui, quand il y avait un problème d'emmêlage de bande. Donc, italoscopie sur AVS 96.2 et Top Italia, toujours avec Carlo Di Quartu en direct de Bordeaux. En Gironde. Alors Bordeaux, on n'est pas loin de la mer. Ça sent la mer par ici.
1: Ah hein. Oui, mais on n'est pas très loin, effectivement.
0: Les pins, la mer, c'est beau. Hein.
1: Ouais,
0: c'est
1: ouais,
0: beau, c'est très beau. On vous conseille de venir faire un tour
1: mais
0: ici.
1: Pour les vacances aussi,
0: oui,
1: peut-être.
0: Par exemple. Puis vous allez voir Carlo, il va vous inviter.
1: Bah, écoutez, un barbecue, vin sard et puis mission en direct. Tout voilà, est possible.
0: Tout est possible. Michel, si tu nous écoutes, tu pourras venir aussi. Alors, on continue avec les années Top Italia. Donc Top Italia, donc, on a réussi à garder la fréquence.
1: On a gardé la fréquence et puis...
0: Sur Radionomie
2: c'est pas une fréquence. Ah oui, c'est un serveur.
1: Fréquence. On l'appelle une fréquence, un flux.
0: Et là on a eu des maisons de disques, pas des maisons de disques, des productions italiennes qui nous ont envoyé des chroniques carrément parce qu'on commençait à devenir crédible.
1: Oui, c'est... On était réputé, connu.
0: Il y avait Backstage, il y avait Made in Italy.
1: C'est vrai, il y en a eu
0: pas
1: mal.
0: Après, on a eu Il Foco d'Italia, l'émission de...
1: De Dijon.
0: Y a eu d'autres émissions comme ça, mais à chaque fois, il fallait découper les émissions.
1: Non, on a eu pas mal d'émissions, on a eu pas mal de rubriques. Ça a quand même été très varié. On a eu du San Remo aussi, tu sais, un peu des rubriques de San Remo. On a eu des choses sympas. L'ère de Radionomie, ça n'a pas été facile, mais ça nous a permis de faire une radio avec quasiment... pas de sous, enfin je veux dire on n'avait pas de studio, on n'avait pas d'argent, c'était simplement la radio qui émettait sur le web et puis voilà c'était tout et puis comme ça continue et ça ne s'arrête jamais et ben Radionomie aussi
0: s'est arrêté catastrophe
1: de nouveau
2: mais avec un préavis de 6 mois non
0: il fallait tout recommencer ils arrêtaient.
1: Je sais pas s'il y a eu le préavis quand même on avait entendu parler quand même que ça allait mal.
0: Ça a été assez.
1: Alors je crois que c'est une histoire de droits d'auteur, encore une fois. Ça part toujours de là. C'est-à-dire que Radionomie n'a pas pu obtenir des droits d'auteur avec des maisons de disques. Et il y a eu un procès et Radionomie a dû fermer. Et donc.
0: On ne voit pas le technique là.
1: On parle technique.
2: Technique et juridique aussi.
1: Et juridique parce que les droits d'auteur, évidemment. Et donc là.
2: Il n'y avait pas de publicité sur
0: Radionomie. On a failli se retrouver sans radio.
1: Sans radio.
0: Sauf que,
1: on a toujours une idée. On s'est dit, mais c'est pas possible de laisser tomber.
0: Grâce à Carlo qui s'est battu.
1: Et là, on s'est retrouvé effectivement.
0: On s'est retroussé les manches aussi.
1: On s'est retroussé les manches. Et on a trouvé donc.
0: C'est même pas Stream Radio, c'était encore autre chose.
1: Oui, je me rappelle plus trop. Et c'était pas Stream Radio à l'époque. Et on a trouvé donc un fournisseur d'accès, ça s'appelle comme ça, qui a bien voulu donc héberger notre radio pour un montant assez raisonnable. Et donc on a continué, mais on a continué avec un peu plus de liberté. Et alors on n'avait plus la pub. Qui est quand même pas négligeable.
2: Et les 15 minutes aussi.
1: On n'avait plus les 15 minutes.
0: Non, on pouvait faire du direct sans problème.
1: On pouvait faire du direct, mais il fallait payer quand même une certaine somme, qui n'était pas très... un abonnement, voilà. Et donc, il n'y a pas eu une grosse coupure. Je ne sais même pas s'il y a eu une coupure,
0: d'ailleurs. Non, parce qu'on a réussi quand même à référencer de nouveau le player sur plusieurs sites, plusieurs plateformes. Donc, on a continué. Il y a eu presque... C'était sans coupure, sans coupure, pratiquement. Hein.
1: Et donc, on a continué comme ça encore un petit moment. Et après, on a changé encore de fournisseur pour avoir celui qu'on a aujourd'hui, Scream Radio, qui a l'air...
0: Et qu'on est en train de changer encore une fois de serveur. Voilà,
1: mais là, on ne change pas de fournisseur, mais on change de serveur.
0: Oui, ce qu'on appelle les upgrades.
1: Voilà, pourquoi ? Parce que c'est de la technique et ça évolue en permanence. Et le problème qu'il y a, c'est quand on veut changer de serveur sur des serveurs un peu plus rapides, Carmelo me disait d'ailleurs que même au niveau du téléchargement, c'est beaucoup plus rapide. Et donc, on est obligé de changer de système et ça nécessite de rechanger de liens, de flux. Et là, c'est un travail monstre. Ouais. La radio, elle a complètement changé. C'est plus comme avant. Avant, il y avait donc un studio, un émetteur, une antenne. On émettait et on recevait le son. Là, ben, on a un serveur. Ça envoie des ondes. On va dire des ondes, même si c'est ça
0: peut sur tout Internet.
1: Même sur téléphone. Hein, je veux dire, maintenant, on a même des ondes téléphoniques. De la 4G ou de la 5G sont des ondes quand même
3: puissantes,
1: élevées. Mais alors, la radio, c'est pas qu'une émission. C'est Carmelo va peut-être pouvoir t'en parler un peu, comment on fait évoluer une radio, comment on la fait vivre, parce qu'une radio c'est du H24.
0: Complètement.
1: Alors comment
0: avec la programmation,
1: comment
0: choisir les bons morceaux pour intéresser le public, sinon.
1: Alors comment tourne Top Italia au niveau de la musique par exemple?
0: La musique, ben, c'est justement avec toi,
1: oui.
0: Avec Stéphane,
1: oui.
0: Donc on est tous les trois à s'occuper de la programmation.
2: C'est la question que j'ai posée, les auditeurs demandent
1: pas être
2: qui
1: tout seul.
2: C'est qui choisit,
1: non, mais
2: qui choisit les chansons.
1: Alors,
2: on veut savoir.
0: Stéphane Boschi, Carlo Di Quarto principalement.
1: Alors les chansons, si tu veux, c'est compliqué, oui et non, parce que si tu veux, on est quand même aidé par ce qu'on voit dans les classements, la presse, les diffusions. On sait les chansons qu'il faut passer ou pas passer. On les écoute. Après, on les apprécie. Il y a des chansons, par exemple, peut-être qui ne passeront jamais sur Top Italia parce que le style n'est pas adapté. Un style très très hard rock, peut-être que le style passerait pas. Dans la programmation, je sais pas, mais peut-être le cas. Donc sur la programmation, bon, on l'écoute en général, hein, Carmelo, on met ce qui marche en Italie, on va l'écouter sur Tapeta.
0: Ce qu'on appelle les récurrents, quoi.
1: Voilà.
0: Les tubes du moment. Il faut quand même que ça plaise au public. On fait pas la radio que pour nous, hein, comme on a dit tout à l'heure. On a parlé. Donc on choisit les chansons qui nous plaisent, mais aussi celles qui marchent.
1: Absolument.
0: Et celles qui plaisent au public.
2: Celles qui plairaient au public.
0: Voilà, exactement.
1: Il faut être très, très large.
0: Et on renouvelle, et notamment, il y a des nouveautés régulièrement. On est souvent dans les premiers à diffuser, d'ailleurs,
1: oui.
0: À mettre en programmation. Il arrive de mettre aussi des inconnus. Et là, tout à l'heure, on va parler de la nouvelle application avec une nouvelle radio qui s'appelle Top Italia Talent. On va en parler tout de suite après. Mais il y a toujours les tubes incontournables, les gold, comme on dit, comme la chanson qui va suivre.
1: Ah,
0: on va écouter.
1: Mais elle date de Baglione. Un petit peu quand même. Hein.
0: C'est pas 1985.
1: Ouais, 85. Mais Baglione, c'est
2: deux mots sur Baglione.
1: Ah, deux mots, c'est un big.
2: Bon,
1: c'est un big, c'est un immense chanteur. Il n'est pas parti à la retraite là, non? Pas loin.
0: Non, il voulait arrêter, mais on le voit toujours.
1: Ah, c'est vrai, il revient. On l'a vu à la télé, je crois, il y a pas longtemps.
0: Ouais. Il était venu aussi à Paris, il avait chanté à l'Olympia. Qui était, hein,
1: ah,
0: là, sinon.
1: Ouais.
2: J'étais tout petit.
0: On était à l'Olympia ? Ouais. Et donc, Claudio Baglioni avec La Vita
1: et Adesso.
0: C'est une de ses chansons qu'elle a le plus vendue, il paraît.
1: Incroyable.
0: Ouais.

0: peut continuer à chanter.
1: Ah là là.
0: Italoscopie sur AVVS 96.2 et Top Italia. Il ne nous reste plus qu'une dizaine de minutes à passer ensemble. On voulait vous parler du futur de Radio Top Italia qui tourne toujours avec des projets. Et un des projets, c'est l'application.
1: Oui, c'est bien la preuve qu'on évolue.
0: Voilà. Toi. Et l'application c'est... Top Italia, bientôt disponible sur vos stores.
1: Ouais, store.
0: iTunes, non, Apple Store, pardon. Et l'autre, c'est Google Store.
1: Google Store.
0: Google Play,
1: ouais, voilà. Ouais, c'est ça.
0: Je suis pas.
1: Non, mais t'as raison, c'est ça.
0: Tu vois, de quoi on parle
2: pour les néophytes, alors.
0: Voilà, pour les néophytes. Comme Massimo. Alors.
2: Qu'est-ce qu'une application?
1: Ben, ça dépend de ton téléphone. Tu vas chercher l'application.
0: Google Play.
2: Donc au lieu de taper topitalia.fr pour écouter.
1: Voilà.
2: Qu'est-ce qu'on va faire?
1: Donc tu vas chercher. Ben évidemment, c'est quoi que tu as un Android?
2: Un Android.
1: Ben voilà. Donc tu vas sur le Google Play, c'est ça?
0: Non, Play Store.
1: Le Play Store, pardon. Le Play Store. Et tu choisis l'application Top Italia. Et tu choisis l'application Top Italia. Tu la télécharges sur ton

0: Parce que
1: maintenant, parce que
2: c'est pas.
3: Comment on peut avoir deux sons?
1: Mais voilà, pourquoi alors pourquoi avoir deux sons? Ben ça veut dire qu'on a deux radios. C'est deux radios. En même temps qu'on va avoir cette application, nous allons avoir une deuxième radio. Et justement, on en parlait tout à l'heure, je crois, qu'on disait que c'est l'idée de faire une radio avec des nouveaux talents, de la musique italienne, il faut les mettre en avant. Et bien voilà, ça sera donc cette deuxième radio qui sera donc sur ton application Top Italia. Et tu pourras choisir soit d'écouter la première, la premium des radios, la number one.
2: On va l'appeler comme ça.
1: Voilà, premium. Ouais. Ou la deuxième radio, qui est une radio beaucoup plus musicale, qui est essentiellement musicale, qui sera essentiellement musicale, mais avec des chanteurs, la plupart inconnus, ou qui sont connus.
2: Y aura les nouveaux talents, quoi.
1: Les nouveaux talents.
0: Donc il n'y aura pas les chanteurs de la radio premium.
1: Ah, il n'y aura pas du Ramazzotti, il n'y aura pas du Paozini.
0: Non, attendez, les chers auditeurs, c'est très sérieux ce qu'on a. Dans la deuxième radio, il n'y aura pas Laura.
1: Non, mais on s'est dit, Laura, elle passe tellement partout à la fois. Nous l'aimons, hein, Laura Paozini, mais non, il n'y aura pas non plus du Eros Ramazzotti. Bon, voilà. Non, c'est vraiment une place dédiée aux nouveaux talents, à ceux qui vont peut-être devenir un jour des grands chanteurs, hein, on ne sait rien. Hein. Mais aujourd'hui, sur cette liste de, je crois qu'il y en a 400, j'en suis sûr que
0: 400 titres,
1: 400 chanteurs,
0: 400 chanteurs et chanteuses et groupes.
1: Et groupe
2: 400 morceaux qui seront en rotation.
1: 400 chanteurs.
2: Et donc, parmi ceux-là, il y en aura.
0: Sur la plage musicale actuelle en Italie, il y a l'équivalent de 400 individualités.
1: Oui, parce que la musique, elle évolue aussi. Alors, avant, dans les années 80-90, il fallait un studio, il fallait payer énormément pour imprimer, pour presser ton CD, tes disques. Aujourd'hui, tu peux sortir un single, un morceau sur une plateforme musicale. Même l'enregistrer chez toi si tu as du matériel et faire ta chanson si tu es bon et puis la mettre sur YouTube, voilà. Donc c'est le circuit beaucoup plus court.
2: Par contre, on va éviter de mettre de l'IA.
1: Il
2: faut faire très attention.
1: Alors, le souci qu'il y a, effectivement, c'est très dur. C'est très dur parce qu'il
2: y a quand même un comité d'écoute.
1: Oui.
2: Qui sélectionne les morceaux, c'est pas, on balance pas n'importe quoi sur cette nouvelle radio, c'est vraiment, il y a un filtre.
1: Alors, le filtre, il est difficile parce que justement, il a raison, Carmelo, d'en parler, parce que c'est quand même le sujet d'aujourd'hui, hein, l'intelligence artificielle, l'IA, c'est que, effectivement, on peut créer un morceau, même excellent, avec personne qui chante, en fin de compte, c'est l'ordinateur. Et donc, le filtre qu'on a, nous, à Topital, c'est déjà d'aller chercher l'information, on a un chanteur, on a une chanson, on veut savoir d'où elle vient, qui il est, est-ce qu'il a sorti une autre chanson, est-ce qu'il est référencé, est-ce qu'on le voit,
2: est-ce qu'il existe vraiment,
1: est-ce qu'il existe vraiment, est-ce qu'on le voit,
2: des réseaux sociaux,
1: voilà. Alors évidemment, si on le voit chanter par exemple sur une vidéo, on se dit voilà, bon, c'est quasiment sûr, c'est quelqu'un qui chante, donc même si là il faut faire attention, mais en général on le voit de suite. Et est-ce qu'il y a des articles sur lui, est-ce qu'on parle de lui dans des articles de musique, est-ce qu'il a donc il est né quelque part, il y a quand même une recherche sur le chanteur. Je dis pas que c'est infaillible, hein, attention, hein.
0: Oui, c'est sûr.
1: Voilà, il peut se passer un jour bon, mais dès qu'on le, si on le sait, on le shoot, hein, on le laissera
2: zappe,
1: pas.
2: On le zappe.
0: Voilà. Donc pratiquement, quand on a l'application, on clique sur.
2: Tu peux sélectionner les deux, soit l'une, soit l'autre.
0: Et bien entendu, tous les podcasts, toutes les rediffusions.
1: Absolument.
2: Top Italia et l'autre s'appelle Top Italia Talent.
1: Voilà.
0: Top Italia.
2: Donc tout ça, ça va être mis en place dans les prochaines semaines.
1: Oui.
2: Avec le lancement officiel, on fera un battage sur les réseaux sociaux.
1: Bien sûr, de la pub.
2: Sur le site. Allez, on écoute un avant-dernier titre. On voulait vous proposer une nouveauté, justement, un nouveau talent. Une chanson qui a fait l'unanimité parmi l'équipe de Top Italia.
1: Et qui est numéro 1 aussi, parce qu'il y a un classement aussi parmi les nouveaux.
2: Ah oui.
1: C'est impressionnant. Hein. Donc c'est une jeune, plutôt sympathique. Elle vous arrive donc avec cette chanson, Leggera, Francesca Gallo.

0: Non, bah, on termine là.
1: Oui, bah, on termine.
0: On peut pas l'écouter.
1: On peut pas rester 3 heures à parler de Top Italia. C'est pas possible.
0: De Transitalia, de Latina.
1: Ah là là, ça a été vraiment.
0: Alors, on les a toutes, toutes faites. Hein.
2: On peut pas rester 3 heures de,
0: comment
2: pour
0: tu
2: parler,
0: sens,
2: mais on peut l'écouter pendant 3 heures.
0: Oui, comment tu te sens, Carlo?
1: Moi, je me sens bien. Quand j'anime, je me sens bien. Voilà.
0: Ah, mais d'avoir remémoré tous ces souvenirs.
1: Oui, bah écoute, mais tu sais, moi, j'aime bien me projeter aussi sur l'avenir. Faut pas toujours parler du passé. Le passé, c'est bien, mais ça sert, hein, le passé. Hein. Mais surtout, parler d'avenir. L'avenir, c'est l'application, c'est les nouveaux, c'est la nouvelle radio, c'est
0: voilà, nouveau ça, talent.
1: Voilà, le nouveau talent.
0: C'est Massimo Iacquaniel aussi.
1: Voilà,
0: présent.
1: C'est Massimo. Qui demandait comment voilà. La chanson allait passer sur Premium.
0: Allez, promouvoir.
2: Comment il va passer
0: comment se passe la promotion
2: Francesca
0: interne La promotion interne entre le Radio Talent et Radio Premium.
2: Mais bon, alors, donc c'est Carlo qui est le grand vizir.
0: C'est
2: alors.
0: Francesco Federica. Non, Francesca.
2: Francesca Gallo. Donc si
0: comment il fait, comment il fait,
2: si il vend des disques et tout
1: si elle vend des disques et puis si on la voit à Sanremo par exemple
2: et
1: là on pourra pas faire autrement
2: et si elle nous donne une
0: si
2: télé.
0: Elle est classée dans l'Italia Top de Stéphane
1: voilà,
0: Boss qui est Valentine
1: voilà,
0: peut-être
1: aussi, voilà.
0: Elle pourra passer à dans la première,
1: c'est sûr.
0: Ok, bon voilà, tout ça c'est dans les prochaines semaines, restez bien branchés RVVS 96.2 et Top Italia toujours pour le meilleur de la musique italienne. Merci Carlo.
1: De rien,
0: merci,
1: ça me fait très plaisir. Massimo et Carmel, vous venez quand vous voulez, hein. Vous êtes les bienvenus, hein.
0: Bah écoutez, la tournée donc va nous amener. Tout à l'heure, je voulais parler de Antibes pour aller voir Jean Morino.
2: Ah, Jean Morino.
1: Jean Morino.
0: Chez Jean Morino.
1: Un ancien de
0: exactement.
1: La radio aussi.
0: On va anticiper la prochaine émission.
2: Récemment, là.
0: Il y a Toulon, Bandol, tout ça, Aix-en-Provence, Jean Morino à Antibes. Enfin bref, des belles destinations. Allez, à bientôt. Merci Carlo.
1: Mais de rien, ça m'a fait plaisir. Venez quand vous voulez, hein, les amis.
0: Allez,
1: hein.
0: À la semaine prochaine pour Italoscopie sur RVVS 96.2 et Top Italia. Ciao à tutti. Ciao.

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